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1: Il est 3h.
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2: Bonsoir, le Gard et l'Hérault toujours placé en vigilance rouge, pluie inondation en raison d'un épisode méditerranéen très marqué. Les autorités appellent les habitants à éviter de se déplacer alors que les pluies vont continuer jusqu'à ce soir, au moins. Hier après-midi, la France a emprunté à près de 4,8% à 10 ans contre 3,5% il y a un an. Il faut remonter à 2008 pour retrouver un tel niveau, a annoncé aujourd'hui le Premier ministre, selon qui le réel nous rattrape. Sébastien Lecornu et son gouvernement présenteront demain le budget pour l'année 2027. Ils espèrent réduire le déficit à 5%. La justice française reconnaît enfin un crime contre l'humanité pour les rafles menées à Marseille dans le quartier du Vieux-Port en janvier 1943. Au total, 20 000 personnes avaient été arrêtées, parmi elles plusieurs milliers avaient été internées à Fréjus dans le Var et 1600 déportées vers des camps. Ces rafles avaient été menées sur décision des nazis avec la collaboration active du régime de Vichy. Le vieux quartier du Vieux-Port avait été ensuite dynamité. Cette reconnaissance fait suite à une demande de longue date de la part des survivants et de leurs descendants. Les responsables du RN continuent de faire bloc pour défendre Jordan Bardella à qui Mediapart attribue des écrits antisémites. Le site d'investigation a dénoncé, je cite, la violence sidérante du RN. La mobilisation des lycéens s'est poursuivie aujourd'hui, notamment à Dijon, Marseille, Aix-en-Provence, Grenoble ou bien encore Amiens. Le mouvement a débuté depuis une semaine en Île-de-France pour protester contre la surcharge des classes et l'absence de professeurs, puis s'est étendu à d'autres régions. C'est la fin de ce flash, une bonne fin de journée à toutes et à tous.

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3: Bonjour football, les Bleuets ont rempli leur mission hier en Estonie à Pärnu. Après le match nul concédé en Islande, un but partout, l'équipe de France Espoir a retrouvé la victoire en s'imposant 2-0, très largement dominateur et en supériorité numérique dès la 28e minute. Les joueurs de Gérald Batic l'ont toutefois longtemps attendu avant de se mettre définitivement à l'abri avec la lourde défaite de la Suisse en Islande 5-1. Cette victoire conforte leur première place et leur offre la possibilité de valider leur billet pour l'Euro 2027 lors de la réception du Luxembourg samedi. Sur la lancée de la belle médaille d'argent décrochée par une équipe de France remaniée à l'Euro de volley samedi dernier en Italie, le président de la Fédération française a annoncé une bonne nouvelle.

0: nouvelle aux fans de la discipline. La France va probablement se porter candidate à l'organisation de l'Euro 2028. Depuis 4 éditions, le championnat d'Europe est co-organisé par plusieurs pays et la France souhaiterait être de la partie dans 2 ans. Tennis, Daniil Medvedev a remporté le tournoi ATP d'Hangzhou hier après avoir pris le meilleur sur son compatriote Andrei Rublev en 2 manches. Déjà sacré cette année à Brisbane puis à Dubaï, le Moscovite réalise la passe de 3 après avoir traversé des mois difficiles. Enfin, dans une interview accordée à l'Associated Press, la multiple championne olympique de gymnastique Simone Biles a confié qu'elle ne savait pas encore si elle prendrait part aux JO de Los Angeles 2028, mais que sa décision est en train de se dessiner. Le 14 juillet 2028, jour de la cérémonie d'ouverture à Los Angeles, Simone Biles sera à 31 ans. C'est la fin de ce Flash Sport, une très bonne journée à notre écoute.
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1: Il est 4 heures.
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2: Bonsoir, le Gard et l'Hérault toujours placé en vigilance rouge, pluie inondation en raison d'un épisode méditerranéen très marqué. Les autorités appellent les habitants à éviter de se déplacer alors que les pluies vont continuer jusqu'à ce soir, au moins. Hier après-midi, la France a emprunté à près de 4,8% à 10 ans contre 3,5% il y a un an. Il faut remonter à 2008 pour retrouver un tel niveau, a annoncé aujourd'hui le Premier ministre, selon qui le réel nous rattrape. Sébastien Lecornu et son gouvernement présenteront demain le budget pour l'année 2027. Ils espèrent réduire le déficit à 5%. La justice française reconnaît enfin un crime contre l'humanité pour les rafles menées à Marseille dans le quartier du Vieux-Port en janvier 1943. Au total, 20 000 personnes avaient été arrêtées, parmi elles

Plusieurs milliers avaient été internés à Fréjus dans le Var et 1600 déportés vers des camps. Ces rafles avaient été menées sur décision des nazis avec la collaboration active du régime de Vichy. Le vieux quartier du Vieux-Port avait été ensuite dynamité. Cette reconnaissance fait suite à une demande de longue date de la part des survivants et de leurs descendants. Les responsables du RN continuent de faire bloc pour défendre Jordan Bardella à qui Mediapart attribue des écrits antisémites. Le site d'investigation a dénoncé, je cite, la violence sidérante du RN. La mobilisation des lycéens s'est poursuivie aujourd'hui, notamment à Dijon, Marseille, Aix-en-Provence, Grenoble ou bien encore Amiens. Le mouvement a débuté depuis une semaine en Île-de-France pour protester contre la surcharge des classes et l'absence de professeurs, puis s'est étendu à d'autres régions. C'est la fin de ce flash, une bonne fin de journée à toutes et à tous.

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3: Bonjour football, les Bleuets ont rempli leur mission hier en Estonie à Pärnu. Après le match nul concédé en Islande, un but partout, l'équipe de France Espoir a retrouvé la victoire en s'imposant 2-0, très largement dominateur et en supériorité numérique dès la 28e minute. Les joueurs de Gérald de Batic l'ont toutefois longtemps attendu avant de se mettre définitivement à l'abri avec la lourde défaite de la Suisse en Islande 5-1. Cette victoire conforte leur première place et leur offre la possibilité de valider leur billet pour l'Euro 2027 lors de la réception du Luxembourg samedi. Sur la lancée de la belle médaille d'argent décrochée par une équipe de France remaniée à l'Euro de volley samedi dernier en Italie, le président de la Fédération française a annoncé une bonne nouvelle aux fans de la discipline. La France va probablement se porter candidate à l'organisation de l'Euro 2028. Depuis 4 éditions, le championnat d'Europe est co-organisé par plusieurs pays et la France souhaiterait être de la partie dans 2 ans. Tennis, Daniil Medvedev a remporté le tournoi ATP d'Hangzhou hier après avoir pris le meilleur sur son compatriote Andrei Rublev en 2 manches. Déjà sacré cette année à Brisbane puis à Dubaï, le Moscovite réalise la passe de 3 après avoir traversé des mois difficiles. Enfin, dans une interview accordée à l'Associated Press, la multiple championne olympique de gymnastique Simone Biles a confié qu'elle ne savait pas encore si elle prendrait part au JO de Los Angeles 2028, mais que sa décision est en train de se dessiner le 14 juillet 2028, jour de la cérémonie d'ouverture à Los Angeles. Simone Biles sera à 31 ans. C'est la fin de ce Flash Sport, une très bonne journée à notre écoute.
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1: Il est 5h.
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2: Bonsoir, le Gard et l'Hérault toujours placé en vigilance rouge, pluie inondation en raison d'un épisode méditerranéen très marqué. Les autorités appellent les habitants à éviter de se déplacer alors que les pluies vont continuer jusqu'à ce soir, au moins. Hier après-midi, la France a emprunté à près de 4,8% à 10 ans contre 3,5% il y a un an. Il faut remonter à 2008 pour retrouver un tel niveau, a annoncé aujourd'hui le Premier ministre, selon qui le réel nous rattrape. Sébastien Lecornu et son gouvernement présenteront demain le budget pour l'année 2027. Ils espèrent réduire le déficit à 5%. La justice française reconnaît enfin un crime contre l'humanité pour les rafles menées à Marseille dans le quartier du Vieux-Port en janvier 1943. Au total, 20 000 personnes avaient été arrêtées, parmi elles plusieurs milliers avaient été internés à Fréjus dans le Var et 1600 déportés vers des camps. Ces rafles avaient été menées sur décision des nazis avec la collaboration active du régime de Vichy. Le vieux quartier du Vieux-Port avait été ensuite dynamité. Cette reconnaissance fait suite à une demande de longue date de la part des survivants et de leurs descendants. Les responsables du RN continuent de faire bloc pour défendre Jordan Bardella, à qui Mediapart attribue des écrits antisémites. Le site d'investigation a dénoncé, je cite, la violence sidérante du RN. La mobilisation des lycéens s'est poursuivie aujourd'hui, notamment à Dijon, Marseille, Aix-en-Provence, Grenoble ou bien encore Amiens.

0: Le mouvement a débuté depuis une semaine en Île-de-France pour protester contre la surcharge des classes et l'absence de professeurs, puis s'est étendu à d'autres régions. C'est la fin de ce flash, une bonne fin de journée à toutes et à tous.
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0: Bonjour football, les Bleuets ont rempli leur mission hier en Estonie à Pärnu après le match nul concédé en Islande, un but partout. L'équipe de France Espoir a retrouvé la victoire en s'imposant 2-0, très largement dominateur et en supériorité numérique dès la 28e minute. Les joueurs de Gérald Batik l'ont toutefois longtemps attendu avant de se mettre définitivement à l'abri avec la lourde défaite de la Suisse en Islande 5-1. Cette victoire conforte leur première place et leur offre la possibilité de valider leur billet pour l'Euro 2027 lors de la réception du Luxembourg samedi. Sur la lancée de la belle médaille d'argent décrochée par une équipe de France remaniée à l'Euro de volley samedi dernier en Italie, le président de la Fédération française a annoncé une bonne nouvelle aux fans de la discipline. La France va probablement se porter candidate à l'organisation de l'Euro 2028. Depuis 4 éditions, le championnat d'Europe est co-organisé par plusieurs pays et la France souhaiterait être de la partie dans 2 ans. Tennis, Daniil Medvedev a remporté le tournoi ATP d'Hangzhou hier après avoir pris le meilleur sur son compatriote Andrei Rublev en 2 manches. Déjà sacré cette année à Brisbane puis à Dubaï, le Moscovite réalise la passe de 3 après avoir traversé des mois difficiles. Enfin, dans une interview accordée à l'Associated Press, la multiple championne olympique de gymnastique Simone Biles a confié qu'elle ne savait pas encore si elle prendrait part au JO de Los Angeles 2028, mais que sa décision est en train de se dessiner le 14 juillet 2028, jour de la cérémonie d'ouverture à Los Angeles. Simone Biles sera à 31 ans. C'est la fin de ce Flash Sport, une très bonne journée à notre écoute.
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1: Bonjour, depuis le début des blocus lycéens, lundi dernier, 119 élèves et personnels ont été blessés, a déploré le ministre de l'Éducation nationale, Édouard Geffray. C'est inédit dans l'éducation nationale, a-t-il précisé. Le narcotrafiquant franco-tunisien Wissem Katoursi, considéré comme l'un des plus gros importateurs de cocaïne en France, interpellé en juin à Dubaï, il va être prochainement extradé vers la France. Il était visé par un mandat d'arrêt dans une affaire de règlement de compte datant de janvier 2017 à la Courneuve. Un jeune homme de 20 ans né dans le Gard a été mis en examen à Paris dans le cadre de l'information judiciaire sur les menaces visant le maire d'Alès dans le Gard. Christophe Rivin, qui avait dû être exfiltré, rappelons-le, en juillet de son domicile par le raid après la découverte de tags et d'une balle laissée dans sa boîte à lettres. Il avait ensuite été placé sous haute surveillance. Le suspect, qui est le premier à être mis en examen dans ce dossier, a été écroué. Une centaine de personnes se sont mobilisées hier soir à Lyon pour défendre l'encadrement des loyers. L'expérimentation de cette mesure s'achève fin novembre. La nouvelle présidente LR de la métropole lyonnaise ne souhaite pas l'avoir renouvelée selon la Fondation pour le logement. En Auvergne-Rhône-Alpes, co-organisateur de cette manifestation, 444 ménages ont obtenu localement la restitution de plus d'1 million d'euros de loyers indûment perçus depuis 2021. Le premier ministre travailliste Andy Burnham a relancé l'idée d'un retour possible du Royaume-Uni dans l'Union européenne, une première pour un chef du gouvernement britannique depuis le Brexit. Rien ne changera avant les prochaines élections, cependant, elles sont prévues normalement pour 2029. C'est la fin de ce flash, une très bonne journée à notre écoute.
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Bonjour au football, les Girondins de Bordeaux ont été vendus pour 1 euro symbolique avec reprise des dettes au fonds d'investissement anglais Parkbench par Gérard Lopez. Les repreneurs seront auditionnés dans les prochains jours par la commission régionale de contrôle de gestion de la Ligue de football Nouvelle-Aquitaine qui doit valider le changement d'actionnaire et le budget de la saison 2026-2027 pour permettre aux Girondins de débuter leur saison en Régional 1, la 6e division. Cette vente permet au club d'éviter une liquidation judiciaire et acte la fin de la présidence de Gérard Lopez, jugé responsable de cette descente aux enfers. Les investisseurs devront débourser 18 millions d'euros pour purger toutes les dettes du club. Foot toujours, Bordeaux n'est pas le seul club historique à changer de propriétaire. Un accord de principe pour la vente du FC Nantes a été signé entre le propriétaire des Canaries, Valdemar Quita, et l'intermédiaire franco-portugais Paulo Tavares, qui représente des investisseurs français, portugais et luxembourgeois. Le compromis de vente doit ensuite être confirmé, notamment après un passage devant la DNCG, le gendarme financier du football français. Ligue des champions féminines, les Lyonnaises ont été accrochées par Chelsea mercredi soir lors d'une rencontre très équilibrée au classement. Le tenant du titre barcelonais est pour l'instant seul en tête. Basket, mercredi soir, dans le cadre de la deuxième journée de l'Euroleague, l'ASVEL a lourdement chuté à Athènes face au Panathinaikos, 102-79. Au classement, le club grec occupe déjà la tête, alors que l'ASVEL est 12e. Ce vendredi, les Villeurbanais accueilleront Valence, tandis que les Grecs recevront le Maccabi Tel Aviv. Le pilote français Esteban Ocon annonce son départ de l'écurie Haas à la fin de la saison. J'ai toujours autant de fins de réussite. Ce n'est absolument pas la fin de ma carrière en Formule 1, a-t-il notamment déclaré. A noter toutefois que ses possibilités de rebond ailleurs sont limitées. La skieuse haut savoyarde Juliette Wilman est décédée dans une avalanche survenue en Patagonie, en Argentine, mardi. L'athlète anciennement engagée sur le circuit du Freeride World Tour était âgée de 29 ans. C'est la fin de ce flash, une très bonne journée à notre écoute.

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1: Bonjour, depuis le début des blocus lycéens, lundi dernier, 119 élèves et personnels ont été blessés, a déploré le ministre de l'Éducation nationale, Édouard Geffrey. C'est inédit dans l'éducation nationale, a-t-il précisé. Le narcotrafiquant franco-tunisien Wissem Katoursi, considéré comme l'un des plus gros importateurs de cocaïne en France, interpellé en juin à Dubaï, va être prochainement extradé vers la France. Il était visé par un mandat d'arrêt dans une affaire de règlement de compte datant de janvier 2017 à la Courneuve. Un jeune homme de 20 ans né dans le Gard a été mis en examen à Paris dans le cadre de l'information judiciaire sur les menaces visant le maire d'Alès dans le Gard. Christophe Rivin, qui avait dû être exfiltré, rappelons-le, en juillet de son domicile par le raid après la découverte de tags et d'une balle laissée dans sa boîte à lettres. Il avait ensuite été placé sous haute surveillance. Le suspect, qui est le premier à être mis en examen dans ce dossier, a été écroué. Une centaine de personnes se sont mobilisées hier soir à Lyon pour défendre l'encadrement des loyers. L'expérimentation de cette mesure s'achève fin novembre. La nouvelle présidente LR de la métropole lyonnaise ne souhaite pas l'avoir renouvelée selon la Fondation pour le logement. En Auvergne-Rhône-Alpes, co-organisateur de cette manifestation, 444 ménages ont obtenu localement la restitution de plus d'1 million d'euros de loyers indûment perçus depuis 2021. Le premier ministre travailliste Andy Burnham a relancé l'idée d'un retour possible du Royaume-Uni dans l'Union Européenne, une première pour un chef du gouvernement britannique depuis le Brexit. Rien ne changera avant les prochaines élections, cependant, elles sont prévues normalement pour 2029. C'est la fin de ce flash, une très bonne journée à notre écoute.
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1: Bonjour au football, les Girondins de Bordeaux ont été vendus pour 1 euro symbolique avec reprise des dettes au fonds d'investissement anglais Park Bench par Gérard Lopez. Les repreneurs seront auditionnés dans les prochains jours par la commission régionale de contrôle de gestion de la Ligue de football Nouvelle-Aquitaine qui doit valider le changement d'actionnaire et le budget de la saison 2026-2027.

0: pour permettre aux Girondins de débuter leur saison en Régional 1, la 6e division. Cette vente permet au club d'éviter une liquidation judiciaire et acte la fin de la présidence de Gérard Lopez, jugé responsable de cette descente aux enfers. Les investisseurs devront débourser 18 millions d'euros pour purger toutes les dettes du club. Foot toujours, Bordeaux n'est pas le seul club historique à changer de propriétaire. Un accord de principe pour la vente du FC Nantes a été signé entre le propriétaire des Canaries, Valdemar Quita, et l'intermédiaire franco-portugais Paulo Tavares, qui représente des investisseurs français, portugais et luxembourgeois. Le compromis de vente doit ensuite être confirmé, notamment après un passage devant la DNCG, le gendarme financier du football français. Ligue des champions féminines, les Lyonnaises ont été accrochées par Chelsea mercredi soir lors d'une rencontre très équilibrée au classement. Le tenant du titre barcelonais est pour l'instant seul en tête. Basket, mercredi soir, dans le cadre de la deuxième journée de l'Euroleague, Glasvel a lourdement chuté à Athènes face au Panathinaikos, 102-79. Au classement, le club grec occupe déjà la tête, alors que Glasvel est 12e. Ce vendredi, les Villeurbanais accueilleront Valence, tandis que les Grecs recevront le Maccabi Tel Aviv. Le pilote français Esteban Ocon annonce son départ de l'écurie Haas à la fin de la saison. J'ai toujours autant de fins de réussite. Ce n'est absolument pas la fin de ma carrière en Formule 1, a-t-il notamment déclaré. A noter toutefois que ses possibilités de rebond ailleurs sont limitées. La skieuse haut savoyarde Juliette Wilman est décédée dans une avalanche survenue en Patagonie, en Argentine, mardi. L'athlète anciennement engagée sur le circuit du Freeride World Tour était âgée de 29 ans. C'est la fin de ce flash, une très bonne journée à notre écoute.
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2: La météo pour ce jeudi 1er octobre, temps instable, parfois orageux, avec des averses qui circulent de manière dispersée, avec des températures en légère baisse. Les températures, justement, les voici pour ce jeudi matin. 13 degrés pour Brest, 15 à Cherbourg, Orléans et Paris. 16 degrés pour Lille, 18 à Strasbourg, Toulouse, Lyon, Bordeaux et Biarritz, 19 à Nice, 21 degrés pour Bastia. Et pour ce jeudi après-midi, 18 degrés sur la Bretagne, 19 sur la Normandie, 20 degrés sur les Hauts-de-France, 21 sur l'Île-de-France et le Centre-Val de Loire, 21 également pour le Grand Est, 22 degrés sur la Nouvelle-Aquitaine et l'Occitanie, jusqu'à 24 degrés sur la Côte d'Azur et 25 degrés pour la Corse.
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2: Bonjour à tous, l'horoscope de ce jeudi. On débute avec les béliers. Continuez à aller de l'avant et vos efforts parleront. Les taureaux, votre entourage aura besoin de conseils de votre part aujourd'hui. Les gémeaux, vous allez évoluer dans une ambiance très détendue en ce jeudi. Les cancers, votre sérieux va impressionner plus d'une personne aujourd'hui. Les lions, vous pourriez être surpris par une rencontre marquante. Les vierges, sur le plan professionnel, une proposition vous sera faite. Les balances, aujourd'hui le calme sera votre meilleur allié. Les scorpions, écoutez votre intuition, elle saura vous guider. Les sagittaires, un échange pourrait débloquer une situation. Capricorne, l'efficacité sera l'une de vos priorités du jour. Les Verseaux, en ce jeudi, profitez d'un climat apaisé, notamment pour vous ressourcer. Les Poissons, pour terminer, essayez de ne pas trop montrer votre exigence. Avec tout ça, très belle journée, bon jeudi.
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1: Bonjour, depuis le début des blocus lycéens, lundi dernier, 119 élèves et personnels ont été blessés, a déploré le ministre de l'Éducation nationale, Édouard Geffrey. C'est inédit dans l'éducation nationale, a-t-il précisé. Le narcotrafiquant franco-tunisien Wissem Katoursi, considéré comme l'un des plus gros importateurs de cocaïne en France, interpellé en juin à Dubaï, va être prochainement extradé vers la France. Il était visé par un mandat d'arrêt dans une affaire de règlement de compte datant de janvier 2017 à la Courneuve. Un jeune homme de 20 ans né dans le Gard a été mis en examen à Paris dans le cadre de l'information judiciaire sur les menaces visant le maire d'Alès dans le Gard. Christophe Rivin, qui avait dû être exfiltré, rappelons-le, en juillet de son domicile par le raid après la découverte de tags et d'une balle laissée dans sa boîte à lettres. Il avait ensuite été placé sous haute surveillance. Le suspect, qui est le premier à être mis en examen dans ce dossier, a été écroué. Une centaine de personnes se sont mobilisées hier soir à Lyon pour défendre l'encadrement des loyers. L'expérimentation de cette mesure s'achève fin novembre. La nouvelle présidente LR de la métropole lyonnaise ne souhaite pas l'avoir renouvelée selon la Fondation pour le logement. En Auvergne-Rhône-Alpes, co-organisateur de cette manifestation, 444 ménages ont obtenu localement la restitution de plus d'1 million d'euros de loyers indûment perçus depuis 2021. Le premier ministre travailliste Andy Burnham a relancé l'idée d'un retour possible du Royaume-Uni dans l'Union européenne, une première pour un chef du gouvernement britannique depuis le Brexit. Rien ne changera avant les prochaines élections, cependant, elles sont prévues normalement pour 2029. C'est la fin de ce flash, une très bonne journée à notre écoute.
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1: Bonjour au football, les Girondins de Bordeaux ont été vendus pour 1 euro symbolique avec reprise des dettes au fonds d'investissement anglais Park Bench par Gérard Lopez. Les repreneurs seront auditionnés dans les prochains jours par la commission régionale de contrôle de gestion de la Ligue de football Nouvelle-Aquitaine qui doit valider le changement d'actionnaire et le budget de la saison 2026-2027 pour permettre aux Girondins de débuter leur saison en Régional 1, la 6e division. Cette vente permet au club d'éviter une liquidation judiciaire et acte la fin de la présidence de Gérard Lopez, jugé responsable de cette descente aux enfers. Les investisseurs devront débourser 18 millions d'euros pour purger toutes les dettes du club. Pour toujours, Bordeaux n'est pas le seul club historique à changer de propriétaire. Un accord de principe pour la vente du FC Nantes a été signé entre le propriétaire des Canaries, Valdemar Quita, et l'intermédiaire franco-portugais Paulo Tavares, qui représente des investisseurs français, portugais et luxembourgeois. Le compromis de vente doit ensuite être confirmé, notamment après un passage devant la DNCG, le gendarme financier du football français.

0: Ligue des champions féminines, les Lyonnaises ont été accrochées par Chelsea mercredi soir lors d'une rencontre très équilibrée au classement. Le tenant du titre barcelonais est pour l'instant seul en tête. Basket mercredi soir dans le cadre de la deuxième journée de l'Euroleague, l'ASVEL a lourdement chuté à Athènes face au Panathinaikos, 102-79. Au classement, le club grec occupe déjà la tête, alors que l'ASVEL est 12e. Ce vendredi, les Villeurbanais accueilleront Valence, tandis que les Grecs recevront le Maccabi Tel Aviv. Le pilote français Esteban Ocon annonce son départ de l'écurie Haas à la fin de la saison. « J'ai toujours autant de fins de réussite. Ce n'est absolument pas la fin de ma carrière en Formule 1 », a-t-il notamment déclaré. À noter toutefois que ses possibilités de rebond ailleurs sont limitées. La skieuse haut savoyarde Juliette Wilman est décédée dans une avalanche survenue en Patagonie, en Argentine, mardi. L'athlète anciennement engagée sur le circuit du Freeride World Tour était âgée de 29 ans. C'est la fin de ce flash, une très bonne journée à notre écoute.
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2: La météo pour ce jeudi 1er octobre, temps instable, parfois orageux, avec des averses qui circulent de manière dispersée, avec des températures en légère baisse. Les températures, justement, les voici pour ce jeudi matin. 13 degrés pour Brest, 15 à Cherbourg, Orléans et Paris. 16 degrés pour Lille, 18 à Strasbourg, Toulouse, Lyon, Bordeaux et Biarritz. 19 à Nice, 21 degrés pour Bastia. Et pour ce jeudi après-midi, 18 degrés sur la Bretagne, 19 sur la Normandie, 20 degrés sur les Hauts-de-France, 21 sur l'Île-de-France et le Centre-Val de Loire, 21 également pour le Grand Est, 22 degrés sur la Nouvelle-Aquitaine et l'Occitanie, jusqu'à 24 degrés sur la Côte d'Azur et 25 degrés pour la Corse.
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3: Bienvenue dans l'Instant Culture. Virgule qui va parler de spectacle. Alors Marc Séan, vous serez le vendredi 2 octobre à 20h30 au théâtre Marc Seba, c'est ça, à Muret. Alors pour un nouveau spectacle, de quoi ça parle Marc?
4: Alors écoutez, les Muretins me connaissent bien, Monsieur Méro, vous me connaissez bien aussi, et puis en fait, de quoi ça parle? C'est venu d'une idée, comme toujours, une idée de se dire, j'étais en train de faire un peu de musique, de répéter. Je me suis dit, mais j'ai quand même beaucoup de morceaux qui sont inspirés de Monsieur Francis Cabrel. Et voilà, et c'est vrai que c'est un artiste que j'adore, hein, et qui m'a fait grandir musicalement, qui m'a fait grandir guitaristiquement parlant aussi. Et donc, voilà, et de temps en temps, j'incorpore dans mes spectacles une chanson de Francis Cabrel, par-ci, par-là.
3: Vaste répertoire, Francis Cabrel, donc, qui depuis des années enchante les ondes de la radio notamment, et aussi les oreilles de toutes les auditeurs et auditrices. Mais ce Cabrel, qu'est-ce qui vous en approche le plus?
4: Qu'est-ce qui me rapproche le plus?
3: Oui, qu'est-ce qui vous rapproche le plus de Monsieur Cabrel?
4: Ah, je pense que c'est son inspiration musicale qui est très inspirée par des gens comme DJ Cale, comme Bob Dylan, c'est cette musique un petit peu anglo-saxonne et américaine. Donc on a ces inspirations qui sont bien présentes. Et puis après, c'est l'écriture et les textes de ce monsieur. Et voilà. Et donc l'idée, ça a été de se dire, tiens, pourquoi pas faire un spectacle autour des chansons de Francis Cabrel, mais un petit peu à notre sauce à nous.
3: D'accord. D'ailleurs, justement, à votre sauce à vous, parlons-en. C'est un retour aussi de plusieurs musiciens sur scène. Il y a longtemps qu'on vous a vu sur scène avec plusieurs musiciens, même si vous avez l'habitude de jouer régulièrement avec des musiciens. Mais là, c'est une formation complète, hein.
4: Oui, exactement. On a eu la chance, et grâce à la radio aussi, à avoir des rencontres. Et on a rencontré justement Monsieur Delvis Belloc.
3: Delvis, qu'on a eu l'occasion de recevoir dans nos studios, bien sûr.
4: Voilà, sur votre plateau il y a 2-3 ans. On s'est revus l'année dernière. Et je lui parle de mon projet. Et il m'a dit, écoute, c'est vraiment quelqu'un que j'adore. J'adore Francis Cabrel. Si ça te dit, je ferais bien partie du projet, mais je dis, mais avec grand plaisir. Et en plus, il m'a dit, bah, écoute, je pense que Lucie aussi, notre violoniste, serait très intéressée. Et voilà, donc on a eu une formation à trois au départ qui s'est formée. Et puis, donc j'ai rappelé aussi un percussionniste, batteur, Sébastien Foulon, avec qui j'ai travaillé il y a quelques années, et qui est très très bon aussi. On a un très très bon contrebassiste aussi, qui s'appelle Fabrice. Et en fait, l'idée, ça a été de vraiment, ouais, moi j'ai eu cette envie aussi de revenir sur scène avec des musiciens, avec une belle section rythmique.
3: Oui, 5 musiciens sur scène quand même. Enfin, vous êtes 5 musiciens sur scène.

0: y compris vous, bien
1: sûr.
0: Donc c'est quand même assez conséquent.
1: Oui, c'est assez conséquent. Il y a une belle section rythmique et puis bah, en fait, au fur et à mesure des répétitions et du travail, ça fait de très très très belles choses. Et on a hâte, on a vraiment hâte de vous retrouver.
0: Oui, c'est le 2 octobre, c'est dans quelques heures, dans quelques jours.
1: Voilà, maintenant. C'est dans quelques jours et la première, comme d'habitude, c'est à Muret.
0: La première, comme d'habitude, c'est à Muret. Alors, la chanson emblématique de Cabrel, pour vous?
1: Pour moi, la chanson emblématique
0: alors,
1: de Cabrel...
0: Alors, il y a le choix, hein. Il y a le choix.
1: On a été obligé de faire le ménage parce que j'avais sur le set plus de 70 chansons, donc il a fallu en retirer beaucoup. Je pourrais pas répondre à cette question parce que pour moi elles sont toutes très, il y a rien à jeter, c'est vraiment très bien.
0: Mais c'est peut-être la bonne réponse surtout.
1: Voilà.
0: C'est la bonne réponse. Parce que c'est difficile d'aller choisir dans un...
1: Ah, je peux pas, là.
0: Oui, c'est difficile.
1: Il y a certains artistes comme ça où je ne peux pas.
0: Mais ça fait combien de chansons sur scène, malgré tout?
1: Alors, ça fait 20... entre 24... Ouais, entre 23 et 26 chansons.
0: Ah oui, quand même. Donc un spectacle de près de 2 heures, quoi.
1: Ouais, près de 2 heures, oui, on va se faire plaisir.
0: Est-ce qu'il y a une chanson de Marc Séan qui sera glissée dans le programme, ou pas?
1: Ah ah.
0: Surprise.
1: En gros, oui, j'ai très envie.
0: Oui, parce que quand on connaît votre répertoire, Marc, on s'aperçoit qu'il y a quand même quelques chansons où il y a quand même une connotation avec le répertoire de Cabrel. Ouais. Je pense à une chanson comme Écrire pour celle.
1: Exactement, Écrire pour celle. Il y a Elle qui fait
0: Elle aussi, oui, bien sûr.
1: De ces choses-là. Non, mais ça, c'est vraiment... C'est vraiment quelque chose qui nous fera plaisir de toute façon.
0: Alors donc c'est à 20h30, c'est le 2 octobre, vous pouvez réserver vos places auprès de l'office du tourisme de Muret. Les tarifs sont de 16 et 12 euros de mémoire. Et donc voilà, ça sera une soirée entièrement dédiée à la chanson française. La chanson française aujourd'hui, sa place est quand même un peu délicate, non?
1: J'espère pas. <Bien sûr. rire> J'espère pas. Non, je pense quand même que il y a de belles choses qui se fait. Il y a des artistes que moi j'ai découvert il n'y a pas très longtemps et je dis enfin, parce que c'est vrai que je vous avoue quand même qu'il y a quelques temps je me suis un peu inquiété par rapport à ça. Mais il y a des mecs comme Gauvin par exemple,
0: oui,
1: qui suis très très bien, qui voilà, une belle plume, une chose à la couleur de notre ami Renaud. Il y a voilà, il y a des choses, il y a des intimes comme Pomme, enfin bon, il y a des artistes français, il faut chercher un peu parce que effectivement la médiatisation aujourd'hui elle est peut-être un petit peu différente de ce que nous on a dans le cœur et ce qu'on a envie d'avoir dans les oreilles. Mais bon, il faut chercher. On a les moyens maintenant de chercher, d'aller très vite pour trouver ce qu'on a envie, donc n'hésitez pas.
0: Alors, Marc Séan joue et chante Francis Cabrel, avec ses amis. Ce n'est pas une écriture de l'IA, hein, c'est personnel.
1: Ah oui, non, oui. Ah oui, oui.
0: Oui, vous serez là en chair et en os, pour de vrai.
1: Oui, oui, c'est ça. Mais vous savez, M. Meroz, il y a quand même quelque chose, je me suis posé une grande question, parce que j'ai même entendu des gens qui m'ont dit, écoute ce que j'ai entendu, donc j'entends le... des sons, il m'a dit, tu te rends compte, c'est l'IA qui a fait la musique et les paroles. Donc j'ai dit, ok, ça fait peur quand même, hein, sur l'histoire, quand même, parce que c'était...
0: Oui, ça fait peur.
1: C'était pas si mal fait que ça, quelque part. J'aurais préféré que ce soit vraiment, excusez-moi l'expression, mais non. Et en fait, mais par contre, c'est sûr qu'on a une chose qu'on n'enlèvera pas, et ça, je prie Dieu et tous les dieux de la terre, les dieux du blues aussi, les dieux surtout que l'on garde, et parce que l'IA ne nous enlèvera jamais le spectacle vivant.
0: Bien sûr, le nom. Bien sûr.
1: Et ça, c'est important. J'ai entendu là dernièrement dans les news que apparemment au niveau du ministère de la culture, on allait peut-être geler ou enfin enlever certaines subventions justement sur le spectacle vivant. J'ai dit, mais quelle catastrophe.
0: Non, mais aujourd'hui, les collectivités locales, et d'ailleurs Muret en est la preuve, vous soutiennent.
1: Merci.
0: Dans votre démarche.
1: Eh ben, c'est ce que j'allais dire en fait, quand pour finir, mais grâce justement à des gens comme la ville de Muret, à des choses comme ça, on restera sur scène et c'est le plus important pour nous quand même.
0: Alors, il y a deux choses nouvelles au théâtre, Marc Séan, qui sera en concert le 2 octobre. Et la bonne nouvelle, c'est que le plancher de la scène a été repeint.
1: Ah,
0: voilà, une jolie scène, tout en noir mat, là, donc...

0: Voilà. Donc, vous êtes un des premiers à fouler cette nouvelle scène de théâtre à Muret. On peut dire que c'est une création 2027, du coup, hein, puisque on est déjà fin 2026, et que je crois que vous allez après, il y a des dates qui commencent à s'afficher pour vous, pour votre groupe.
1: Là, je suis dans le Lot, là, justement, pour signer quelques dates. Il y a une très belle date aussi qui sera au théâtre d'Albi.
0: D'Albi, ouais.
1: Au mois d'avril, au théâtre d'Hélice. Et voilà. Alors après, vraiment, ça me fait tellement plaisir de faire la première à Muret. Parce que, comme vous le savez, tous mes spectacles sont partis de là. Sont partis de ce théâtre, sont partis de Muret.
0: Et Marc Séan est toujours là.
1: Et voilà.
0: Super Marc, merci d'avoir consacré du temps pour cet instant culture. Et puis on se retrouve le 2 octobre à 20h30 au théâtre Marc Seba pour Marc Séan joue et chante Francis Cabrel avec ses amis. Et je peux vous dire que les amis qui seront présents, c'est quelques pointures de la musique.
1: Ah, ça joue, ouais.
0: Ça joue. Merci Marc, à bientôt. Au revoir.
1: Merci Philippe, merci à toute l'équipe, merci la mairie, merci à tout le monde.
0: On se revoit bientôt. Au revoir.
1: À bientôt.
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2: Bonjour à tous, l'horoscope de ce jeudi. On débute avec les béliers. Continuez à aller de l'avant et vos efforts parleront. Les taureaux, votre entourage aura besoin de conseils de votre part aujourd'hui. Les gémeaux, vous allez évoluer dans une ambiance très détendue en ce jeudi. Les cancers, votre sérieux va impressionner plus d'une personne aujourd'hui. Les lions, vous pourriez être surpris par une rencontre marquante. Les vierges, sur le plan professionnel, une proposition vous sera faite. Les balances, aujourd'hui le calme sera votre meilleur allié. Les scorpions, écoutez votre intuition, elle saura vous guider. Les sagittaires, un échange pourrait débloquer une situation. Capricorne, l'efficacité sera l'une de vos priorités du jour. Les Verseaux, en ce jeudi, profitez d'un climat apaisé, notamment pour vous ressourcer. Les Poissons, pour terminer, essayez de ne pas trop montrer votre exigence. Avec tout ça, très belle journée, bon jeudi.
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1: Bonjour, depuis le début des blocus lycéens, lundi dernier, 119 élèves et personnels ont été blessés, a déploré le ministre de l'Éducation nationale, Édouard Geffrey. C'est inédit dans l'éducation nationale, a-t-il précisé. Le narcotrafiquant franco-tunisien Wissem Katoursi, considéré comme l'un des plus gros importateurs de cocaïne en France, interpellé en juin à Dubaï, va être prochainement extradé vers la France. Il était visé par un mandat d'arrêt dans une affaire de règlement de compte datant de janvier 2017 à la Courneuve. Un jeune homme de 20 ans né dans le Gard a été mis en examen à Paris dans le cadre de l'information judiciaire sur les menaces visant le maire d'Alès dans le Gard. Christophe Rivin, qui avait dû être exfiltré, rappelons-le, en juillet de son domicile par le raid après la découverte de tags et d'une balle laissée dans sa boîte à lettres. Il avait ensuite été placé sous haute surveillance. Le suspect, qui est le premier à être mis en examen dans ce dossier, a été écroué. Une centaine de personnes se sont mobilisées hier soir à Lyon pour défendre l'encadrement des loyers. L'expérimentation de cette mesure s'achève fin novembre. La nouvelle présidente LR de la métropole lyonnaise ne souhaite pas l'avoir renouvelée. Selon la Fondation pour le logement, en Auvergne-Rhône-Alpes, co-organisateur de cette manifestation, 444 ménages ont obtenu localement la restitution de plus d'un million d'euros de loyers indûment perçus depuis 2021. Le Premier ministre travailliste Andy Burnham a relancé l'idée d'un retour possible du Royaume-Uni dans l'Union Européenne, une première pour un chef du gouvernement britannique depuis le Brexit. Rien ne changera avant les prochaines élections, cependant, elles sont prévues normalement pour 2029. C'est la fin de ce flash, une très bonne journée à notre écoute.
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1: Bonjour au football, les Girondins de Bordeaux ont été vendus pour 1 euro symbolique avec reprise des dettes au fonds d'investissement anglais Parkbench par Gérard Lopez. Les repreneurs seront auditionnés dans les prochains jours par la commission régionale de contrôle de gestion de la Ligue de football Nouvelle-Aquitaine qui doit valider le changement d'actionnaire et le budget de la saison 2026-2027 pour permettre aux Girondins de débuter leur saison en Régional 1, la 6e division. Cette vente permet au club d'éviter une liquidation judiciaire et acte la fin de la présidence de Gérard Lopez, jugé responsable de cette descente aux enfers. Les investisseurs devront débourser 18 millions d'euros pour purger toutes les dettes du club. Toujours, Bordeaux n'est pas le seul club historique à changer de propriétaire. Un accord de principe pour la vente du FC Nantes a été signé entre le propriétaire des Canaries, Valdemar Quita, et l'intermédiaire franco-portugais Paulo Tavares, qui représente des investisseurs français, portugais et luxembourgeois. Le compromis de vente doit ensuite être confirmé, notamment après un passage devant la DNCG, le gendarme financier du football français. Ligue des champions féminines, les Lyonnaises ont été accrochées par Chelsea mercredi soir lors d'une rencontre très équilibrée au classement. Le tenant du titre barcelonais est pour l'instant seul en tête. Basket mercredi soir, dans le cadre de la deuxième journée de l'Euroleague, l'ASVEL a lourdement chuté à Athènes face au Panathinaikos, 102-79. Au classement, le club grec occupe déjà la tête, alors que l'ASVEL est 12e. Ce vendredi, les Villeurbanais accueilleront Valence, tandis que les Grecs recevront le Mac.

0: Maccabi Tel Aviv. Le pilote français Esteban Ocon annonce son départ de l'écurie Haas à la fin de la saison. J'ai toujours autant de fins de réussite. Ce n'est absolument pas la fin de ma carrière en Formule 1, a-t-il notamment déclaré. A noter toutefois que ses possibilités de rebond ailleurs sont limitées. La skieuse haut-savoyarde Juliette Wilman est décédée dans une avalanche survenue en Patagonie, en Argentine, mardi. L'athlète anciennement engagée sur le circuit du Freeride World Tour était âgée de 29 ans. C'est la fin de ce flash, une très bonne journée à notre écoute.
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2: La météo pour ce jeudi 1er octobre, temps instable, parfois orageux, avec des averses qui circulent de manière dispersée, avec des températures en légère baisse. Les températures, justement, les voici pour ce jeudi matin. 13 degrés pour Brest, 15 à Cherbourg, Orléans et Paris. 16 degrés pour Lille, 18 à Strasbourg, Toulouse, Lyon, Bordeaux et Biarritz. 19 à Nice, 21 degrés pour Bastia. Et pour ce jeudi après-midi, 18 degrés sur la Bretagne, 19 sur la Normandie, 20 degrés sur les Hauts-de-France, 21 sur l'île de France et le centre-val de Loire, 21 également pour le Grand Est, 22 degrés sur la Nouvelle-Aquitaine et l'Occitanie, jusqu'à 24 degrés sur la Côte d'Azur et 25 degrés pour la Corse.
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2: Bonjour à tous, l'horoscope de ce jeudi, on débute avec les béliers, continuez à aller de l'avant et vos efforts parleront. Les taureaux, votre entourage aura besoin de conseils de votre part aujourd'hui. Les gémeaux, vous allez évoluer dans une ambiance très détendue en ce jeudi. Les cancers, votre sérieux va impressionner plus d'une personne aujourd'hui. Les lions, vous pourriez être surpris par une rencontre marquante. Les vierges, sur le plan professionnel, une proposition vous sera faite. Les balances, aujourd'hui le calme sera votre meilleur allié. Les scorpions, écoutez votre intuition, elle saura vous guider. Les sagittaires, un échange pourrait débloquer une situation. Capricorne, l'efficacité sera l'une de vos priorités du jour. Les Verseaux, en ce jeudi, profitez d'un climat apaisé, notamment pour vous ressourcer. Les Poissons, pour terminer, essayez de ne pas trop montrer votre exigence. Avec tout ça, très belle journée, bon jeudi.
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1: Bonjour à tous, heureux de vous retrouver pour vous proposer les bons plans urbains sur Radio Axe Sud. Et cette semaine, dans ces bons plans, on ira faire un tour du côté de l'Institut Cervantes à Toulouse, où s'est tenue il y a quelques jours, le 17 septembre pour être précis, la présentation de la programmation du festival Cinespagna, qui ouvrira ses portes ce vendredi 2 octobre dans la cour de la Cinémathèque à Toulouse. Nous serons d'ailleurs avec Loïc Diaz-Ronda, le programmateur. Mais avant, je vous propose de revenir sur le festival Méditerranéo qui a eu lieu du 18 au 20 septembre à Portet-sur-Garonne. Nous y étions sur les 3 jours de festival et je tiens bien sûr encore à remercier toute l'équipe de l'association Confluence pour ces instants de partage en musique où on a pu faire de nombreuses rencontres en arrière-scène du festival avec les artistes. Et nous avons rencontré, après son concert au Festival Méditerranéo, Guise du groupe Trio.
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0: Vous avez sans doute reconnu l'hymne de nos campagnes du groupe Trio et je vous propose d'écouter maintenant la rencontre avec Guise. C'était juste après son concert du vendredi à Méditerranéo.
1: C'est l'après-concert en fait, vous venez de faire la scène. Votre senti,
2: Guise? Un bel accueil des festivaliers, un bel accueil de l'organisation. J'ai cru comprendre quand même que l'idée de ce festival, c'est de mélanger les cultures et d'accueillir la diversité. Donc c'est plein en ligne de mire de ce que moi j'essaie de véhiculer avec mon spectacle, avec cet album et tout. Donc je pense qu'il y a une bonne symbiose ce soir, on s'est bien amusé. J'ai la voix un peu fatiguée, t'as vu, hein, j'ai tout donné quoi.
1: Mais
2: on a été très très bien reçus.
1: Il y a eu des vidéos qui ont
2: été. Je tiens à souligner aussi la gratuité, tout ce combat pour la gratuité, des spectacles gratuits où tout le monde peut venir. Donc c'est bien, on s'adresse à des familles, à des gens différents et moi c'est ce que j'aime.
1: Et à vos fans, surtout que vous avez gardé. Depuis Trio, le fait de faire une carrière solo, c'était un choix?
2: Alors non, on a breaké, on a fini en 2023 notre dernière tournée avec Trio et on avait besoin de faire un break, de se renouveler un peu, d'aller faire autre chose. Ça fait 30 ans, là on fête les 30 ans, on sort un best-of mi-octobre là, on est avec des inédits, on s'est retrouvés en studio, on était ensemble là il y a 3 jours, là on a passé 3 jours ensemble, on a fait des images, on repart pas sur les routes tout de suite parce que avec Manu on s'est engagé sur un projet qui s'appelle Collectif Ensemble avec Mike Eriquet, Dessine Semilia, Vanupi, une partie des musiciens de Naaman, de Sergent Garcia, voilà tout un projet là qui part sur fin 2026 et 2027. Et Trio, l'actualité c'est quand même un best-of. Et puis on a fait un petit concert en soutien aux artistes palestiniens à Paris, quelques petits trucs comme ça, mais vraiment au compte-gouttes pour le moment.
1: Est-ce que vous aimez, Guise, le terme de musique engagée? C'est quelque chose qui reste à la mode. Est-ce que le terme vous plaît?
2: Moi je préfère dire de la musique sociétale, parce que l'engagement il n'est pas que dans la musique et tout, mais oui, il y a un certain engagement quand on met en lien des associations, je pense à Sea Shepherd, à Greenpeace, à Planète Urgence en ce qui concerne l'écologie, à Amnesty International, à des assos comme ça avec qui on a travaillé plusieurs fois avec Trio. Oui, des fois il y a de l'engagement, mais la musique en soi elle est plus sociétale. C'est plus essayer de moi, au travers de ce que je vis, j'essaie d'être au contact des gens. Quand je suis là, je reviens du stand, on a discuté, on a pris le temps d'exprimer ce qu'on a ressenti ce soir et voilà ce que chacun vient me raconter, sa petite histoire liée à Trio ou à la soirée, et puis essayer de véhiculer des valeurs, surtout en ce moment de présidentielle qui arrive, aussi de vivre ensemble. Ça fait des 30 ans qu'on se bat contre l'extrême droite, donc toutes ces valeurs-là, moi, me tiennent à cœur. L'écologie, évidemment, et puis la fête, quoi, surtout. Se réunir. Et là, c'était une belle communion ce soir, c'était chouette.
1: C'était une nouvelle communion. On l'a vu d'ailleurs avec le tube, l'hymne de nos campagnes.
2: Avec les incendies qu'on s'est pris et les canicules à répétition. On a tiré la sonnette d'alarme il y a 30 ans. Avec Greenpeace, avec toutes ces associations, on parlait de 2 degrés, on pensait que ça allait arriver dans 25 ans, ça arrive dès maintenant, donc il faut vraiment qu'on se réveille et il va falloir qu'on change de façon de voir les choses, de vivre et tout. C'est le moment de se bouger. Il y avait de la jeunesse ce soir, ça fait plaisir, parce qu'il y avait de la jeunesse qui chantait l'hymne des campagnes notamment. Donc c'est un morceau qui, il y a 30 ans, résonnait un peu comme une chanson de Baba Cool qui fume des bédos sous un arbre. Mais aujourd'hui, les glaciers fondent, la canicule est là et il va falloir qu'on bouge, quoi.
1: Et c'est bien parce que ça rassemble beaucoup de générations en même temps.
2: Exactement. Puis il y a ce morceau Bye Bye aussi que j'ai joué ce soir qui raconte que quoi qu'il en soit, la Terre, elle restera. Hein. Il y a eu déjà des apocalypses, hein. Les dinosaures ont disparu, ils étaient énormes et ils géraient la planète. Et voilà, donc si l'humain doit s'auto-détruire à un moment donné, c'est pas grave, quelque part, c'est qu'on l'aura mérité et la vie continuera. Donc moi, c'est ce que j'essaie aussi de chanter, c'est profiter de la vie maintenant et puis essayer de la faire perdurer au mieux, de vous rendre compte que le moment présent, il est précieux et que le présent du lendemain, il vaut le coup d'être vécu.
1: Alors, il y a eu cet album avec Trio, tout ça, mais là, ce qu'on voudrait savoir maintenant, musicalement, c'est qu'il y a cet album solo qui vient de sortir.
2: Alors, il est sorti en 2025.
1: D'accord.
2: Donc, ça fait deux

0: ans qu'on le tourne et on a sorti un live cet été. Parce que ça a beaucoup évolué entre l'album, la genèse un peu de ce projet et ce qu'on on fait là sur scène.
1: Un album studio.
0: Ouais, album studio Utopia. Et puis un live qui a été enregistré au No Logo BZH à Rennes en festival, qui est sorti là cet été. Et on prépare la suite, là. On est en train d'enregistrer des nouveaux titres. Je travaille avec Manu, mon collègue de trio. On est tous les deux sur ce...

0: La scène de Méditerranéo, c'est la clôture d'une tournée.
1: On est presque à la fin. On part jouer demain vers Orléans. On joue après-demain au Festival Starter, un festival pour le vivant, l'écologie. On a deux autres dates le week-end prochain. Et on finit le 29. Et après, on repart avec le collectif Ensemble le 3 octobre avec Manu. On file avec les copains de Sinsémiliane, Vanupied, tout ça. Et on repart. On passera au Bikini à Toulouse. Je crois que c'est octobre ou novembre. On sera dans le quartier avec le collectif Ensemble.
2: D'accord.
1: N'hésitez pas à venir nous voir.
2: Ça,
1: et puis Trio avec son best-of aussi.
0: D'après ce que
1: allez, écoutez, il y a des nouveaux titres, là, on s'amuse bien et on est très content avec Trio, c'est ce qu'on a fait là.
0: D'après ce que j'ai appris, il y aurait une tournée en 2028.
1: Oui, c'est pas impossible que ça reparte avec ce projet là, avec Manu, Dan, voilà ce qu'on est en train de produire des nouvelles chansons et on se fait bien plaisir. Salut les amis, c'est Gizmo Trio sur Radio Axe Sud. Je vous embrasse fort.

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1: Le festival Cine España, le festival du cinéma espagnol, revient du 2 au 11 octobre. Le temps de se retrouver ensemble pour profiter de l'ambiance du village dans la cour de la Cinémathèque de Toulouse, rue du Thor. On vous dévoile en partie la programmation qui a été présentée il y a quelques jours à l'Institut Cervantes et ce que va être cette 31e édition du festival Cine España avec Loïc Diaz-Ronda, responsable de la programmation du festival.
2: Moi, je suis Loïc Diaz-Ronda, donc je suis le directeur de la programmation et co-directeur du festival avec Alba Paz, qui est co-programmatrice également. Oui, effectivement, le cinéma espagnol est plutôt à le vent en poupe, je dirais. Nous, ça fait longtemps qu'on le travaille, mais on remarque ces dernières années qu'il y a beaucoup de films espagnols un peu partout, à Cannes, 20-30 films qui sortent en salle, qui font pas mal de bruit. Donc on s'en réjouit, il y a une vraie vitalité, une vraie santé créative. Je pense que ça va dans le bon sens, dans le sens de plus

0: d'exposition, plus de reconnaissance, plus de qualité dans le cinéma, au moins dans le cinéma de fiction commerciale.
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1: Bonjour, depuis le début des blocus lycéens, lundi dernier, 119 élèves et personnels ont été blessés, a déploré le ministre de l'Éducation nationale, Édouard Geffrey. C'est inédit dans l'éducation nationale, a-t-il précisé. Le narcotrafiquant franco-tunisien Wissem Katoursi, considéré comme l'un des plus gros importateurs de cocaïne en France, interpellé en juin à Dubaï, va être prochainement extradé vers la France. Il était visé par un mandat d'arrêt dans une affaire de règlement de compte datant de janvier 2017 à la Courneuve. Un jeune homme de 20 ans né dans le Gard a été mis en examen à Paris dans le cadre de l'information judiciaire sur les menaces visant le maire d'Alès dans le Gard. Christophe Rivin, qui avait dû être exfiltré, rappelons-le, en juillet de son domicile par le raid après la découverte de tags et d'une balle laissée dans sa boîte à lettres. Il avait ensuite été placé sous haute surveillance. Le suspect, qui est le premier à être mis en examen dans ce dossier, a été écroué. Une centaine de personnes se sont mobilisées hier soir à Lyon pour défendre l'encadrement des loyers. L'expérimentation de cette mesure s'achève fin novembre. La nouvelle présidente LR de la métropole lyonnaise ne souhaite pas l'avoir renouvelée selon la Fondation pour le logement. En Auvergne-Rhône-Alpes, co-organisateur de cette manifestation, 444 ménages ont obtenu localement la restitution de plus d'un million d'euros de loyers indûment perçus depuis 2021. Le premier ministre travailliste Andy Burnham a relancé l'idée d'un retour possible du Royaume-Uni dans l'Union Européenne, une première pour un chef du gouvernement britannique depuis le Brexit. Rien ne changera avant les prochaines élections, cependant elles sont prévues normalement pour 2029. C'est la fin de ce flash, une très bonne journée à notre écoute.
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1: Bonjour au football, les Girondins de Bordeaux ont été vendus pour 1 euro symbolique avec reprise des dettes au fonds d'investissement anglais Park Bench par Gérard Lopez. Les repreneurs seront auditionnés dans les prochains jours par la commission régionale de contrôle de gestion de la Ligue de football Nouvelle-Aquitaine qui doit valider le changement d'actionnaire et le budget de la saison 2026-2027 pour permettre aux Girondins de débuter leur saison en Régional 1, la 6ème division. Cette vente permet au club d'éviter une liquidation judiciaire et acte la fin de la présidence de Gérard Lopez, jugé responsable de cette descente aux enfers. Les investisseurs devront débourser 18 millions d'euros pour purger toutes les dettes du club. Foot toujours, Bordeaux n'est pas le seul club historique à changer de propriétaire. Un accord de principe pour la vente du FC Nantes a été signé entre le propriétaire des Canaries, Valdemar Quita, et l'intermédiaire franco-portugais Paulo Tavares, qui représente des investisseurs français, portugais et luxembourgeois. Le compromis de vente doit ensuite être confirmé, notamment après un passage devant la DNCG, le gendarme financier du football français. Ligue des champions féminines, les Lyonnaises ont été accrochées par Chelsea mercredi soir lors d'une rencontre très équilibrée au classement. Le tenant du titre barcelonais est pour l'instant seul en tête. Basket mercredi soir dans le cadre de la deuxième journée de l'Euroleague, l'ASVEL a lourdement chuté à Athènes face au Panathinaikos, 102-79. Au classement, le club grec occupe déjà la tête, alors que l'ASVEL est 12e. Ce vendredi, les Villeurbanais accueilleront Valence, tandis que les Grecs recevront le Maccabi Tel Aviv. Le pilote français Esteban Ocon annonce son départ de l'écurie Haas à la fin de la saison. J'ai toujours autant faim de réussite. Ce n'est absolument pas la fin de ma carrière en Formule 1, a-t-il notamment déclaré. A noter toutefois que ses possibilités de rebond ailleurs sont limitées. La skieuse haut savoyarde Juliette Wilman est décédée dans une avalanche survenue en Patagonie, en Argentine, mardi. L'athlète anciennement engagée sur le circuit du Freeride World Tour était âgée de 29 ans. C'est la fin de ce flash, une très bonne journée à notre écoute.
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0: La météo pour ce jeudi 1er octobre, temps instable, parfois orageux avec des averses qui circulent de manière dispersée avec des températures en légère baisse. Les températures justement, les voici pour ce jeudi matin. 13 degrés pour Brest, 15 à Cherbourg, Orléans et Paris. 16 degrés pour Lille, 18 à Strasbourg, Toulouse, Lyon, Bordeaux et Biarritz. 19 à Nice, 21 degrés pour Bastia. Et pour ce jeudi après-midi, 18 degrés sur la Bretagne, 19 sur la Normandie, 20 degrés sur les Hauts-de-France, 21 sur l'Île-de-France et le Centre-Val de Loire, 21 également pour le Grand Est, 22 degrés sur la Nouvelle-Aquitaine et l'Occitanie, jusqu'à 24 degrés sur la Côte d'Azur et 25 degrés pour la Corse.
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lycéens. Lundi dernier, 119 élèves et personnels ont été blessés, a déploré le ministre de l'Éducation nationale, Édouard Geffrey. C'est inédit dans l'éducation nationale, a-t-il précisé. Le narcotrafiquant franco-tunisien Wissem Katoursi, considéré comme l'un des plus gros importateurs de cocaïne en France, interpellé en juin à Dubaï, va être prochainement extradé vers la France. Il était visé par un mandat d'arrêt dans une affaire de règlement de compte datant de janvier 2017 à la Courneuve. Un jeune homme de 20 ans né dans le Gard a été mis en examen à Paris dans le cadre de l'information judiciaire sur les menaces visant le maire d'Alès dans le Gard. Christophe Rivin, qui avait dû être exfiltré, rappelons-le, en juillet de son domicile par le raid après la découverte de tags et d'une balle laissée dans sa boîte à lettres. Il avait ensuite été placé sous haute surveillance. Le suspect, qui est le premier à être mis en examen dans ce dossier, a été écroué. Une centaine de personnes se sont mobilisées hier soir à Lyon pour défendre l'encadrement des loyers. L'expérimentation de cette mesure s'achève fin novembre. La nouvelle présidente LR de la métropole lyonnaise ne souhaite pas l'avoir renouvelée. Selon la Fondation pour le logement, en Auvergne-Rhône-Alpes, co-organisateur de cette manifestation, 444 ménages ont obtenu localement la restitution de plus d'1 million d'euros de loyers indûment perçus depuis 2021. Le premier ministre travailliste Andy Burnham a relancé l'idée d'un retour possible du Royaume-Uni dans l'Union européenne, une première pour un chef du gouvernement britannique depuis le Brexit. Rien ne changera avant les prochaines élections, cependant, elles sont prévues normalement pour 2029. C'est la fin de ce flash, une très bonne journée à notre écoute.

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2: Bonjour au football, les Girondins de Bordeaux ont été vendus pour 1 euro symbolique avec reprise des dettes au fonds d'investissement anglais Park Bench par Gérard Lopez. Les repreneurs seront auditionnés dans les prochains jours par la commission régionale de contrôle de gestion de la Ligue de football Nouvelle-Aquitaine qui doit valider le changement d'actionnaire et le budget de la saison 2026-2027 pour permettre aux Girondins de débuter leur saison en Régional 1, la 6e division. Cette vente permet au club d'éviter une liquidation judiciaire et acte la fin de la présidence de Gérard Lopez, jugé responsable de cette descente aux enfers. Les investisseurs devront débourser 18 millions d'euros pour purger toutes les dettes du club. Foot toujours, Bordeaux n'est pas le seul club historique à changer de propriétaire. Un accord de principe pour la vente du FC Nantes a été signé entre le propriétaire des Canaries, Valdemar Quita, et l'intermédiaire franco-portugais Paulo Tavares, qui représente des investisseurs français, portugais et luxembourgeois. Le compromis de vente doit ensuite être confirmé, notamment après un passage devant la DNCG, le gendarme financier du football français. Ligue des champions féminines, les Lyonnaises ont été accrochées par Chelsea mercredi soir lors d'une rencontre très équilibrée au classement. Le tenant du titre barcelonais est pour l'instant seul en tête. Basket mercredi soir dans le cadre de la deuxième journée de l'Euroleague, l'ASVEL a lourdement chuté à Athènes face au Panathinaikos, 102-79. Au classement, le club grec occupe déjà la tête alors que l'ASVEL est 12e. Ce vendredi, les Villeurbanais accueilleront Valence, tandis que les Grecs recevront le Maccabi Tel Aviv. Le pilote français Esteban Ocon annonce son départ de l'écurie Haas à la fin de la saison. « J'ai toujours autant de fin de réussite. Ce n'est absolument pas la fin de ma carrière en Formule 1 », a-t-il notamment déclaré. A noter toutefois que ses possibilités de rebond ailleurs sont limitées. La skieuse haut savoyarde Juliette Villemain est décédée dans une avalanche survenue en Patagonie, en Argentine, mardi. L'athlète anciennement engagée sur le circuit du Freeride World Tour était âgée de 29 ans. C'est la fin de ce flash, une très bonne journée à notre écoute.
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1: Bonjour, depuis le début des blocus lycéens, lundi dernier, 119 élèves et personnels ont été blessés, a déploré le ministre de l'Éducation nationale, Édouard Geffrey. C'est inédit dans l'éducation nationale, a-t-il précisé. Le narcotrafiquant franco-tunisien Wissem Katoursi, considéré comme l'un des plus gros importateurs de cocaïne en France, interpellé en juin à Dubaï, va être prochainement extradé vers la France. Il était visé par un mandat d'arrêt dans une affaire de règlement de compte datant de janvier 2017 à la Courneuve. Un jeune homme de 20 ans né dans le Gard a été mis en examen à Paris dans le cadre de l'information judiciaire sur les menaces visant le maire d'Alès dans le Gard. Christophe Rivin, qui avait dû être exfiltré, rappelons-le, en juillet de son domicile par le raid après la découverte de tags et d'une balle laissée dans sa boîte à lettres. Il avait ensuite été placé sous haute surveillance. Le suspect, qui est le premier à être mis en examen dans ce dossier, a été écroué. Une centaine de personnes se sont mobilisées hier soir à Lyon pour défendre l'encadrement des loyers. L'expérimentation de cette mesure s'achève fin novembre. La nouvelle présidente LR de la métropole lyonnaise ne souhaite pas l'avoir renouvelée selon la Fondation pour le logement. En Auvergne-Rhône-Alpes, co-organisateur de cette manifestation, 444 ménages ont obtenu localement la restitution de plus d'1 million d'euros de loyers indûment perçus depuis 2021. Le premier ministre travailliste Andy Burnham a relancé l'idée d'un retour possible du Royaume-Uni dans l'Union Européenne, une première pour un chef du gouvernement britannique depuis le Brexit. Rien ne changera avant les prochaines élections, cependant elles sont prévues normalement pour 2029. C'est la fin de ce flash, une très bonne journée à notre écoute.
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1: Bonjour au football, les Girondins de Bordeaux ont été vendus pour 1 euro symbolique avec reprise des dettes au fonds d'investissement anglais Parkbench par Gérard Lopez. Les repreneurs seront auditionnés dans les prochains jours par la commission régionale de contrôle de gestion de la Ligue de football Nouvelle-Aquitaine qui doit valider le changement d'actionnaire et le budget de la saison 2026-2027 pour permettre aux Girondins de débuter leur saison en Régional 1, la 6ème division. Cette vente permet au club d'éviter une liquidation judiciaire et acte la fin de la présidence de Gérard Lopez, jugé responsable de cette descente aux enfers. Les investisseurs devront débourser 18 millions d'euros pour purger toutes les dettes du club. Toujours, Bordeaux n'est pas le seul club historique à changer de propriétaire. Un accord de principe pour la vente du FC Nantes a été signé entre le propriétaire des Canaries, Valdemar Quita, et l'intermédiaire franco-portugais Paulo Tavares, qui représente des investisseurs français, portugais et luxembourgeois. Le compromis de vente doit ensuite être confirmé, notamment après un passage devant la DNCG, le gendarme financier du football français. Ligue des champions féminines, les Lyonnaises ont été accrochées par Chelsea mercredi soir lors d'une rencontre très équilibrée au classement. Le tenant du titre barcelonais est pour l'instant seul en tête. Basket mercredi soir, dans le cadre de la deuxième journée de l'Euroleague, l'ASVEL a lourdement chuté à Athènes face au Panathinaikos, 102-79. Au classement, le club grec occupe déjà la tête, alors que l'ASVEL est 12e. Ce vendredi, les Villeurbanais accueilleront Valence, tandis que les Grecs recevront le Maccabi Tel Aviv. Le pilote français Esteban Ocon annonce son départ de l'écurie Haas à la fin de la saison. J'ai toujours autant de fins de réussite. Ce n'est absolument pas la fin de ma carrière en Formule 1, a-t-il notamment déclaré. A noter toutefois que ses possibilités de rebond ailleurs sont limitées. La skieuse haut savoyarde Juliette Villemain est décédée dans une avalanche survenue en Patagonie, en Argentine, mardi. L'athlète anciennement engagée sur le circuit du Freeride World Tour était âgée de 29 ans. C'est la fin de ce flash, une très bonne journée à notre écoute.
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3: Bonjour à tous, heureux de vous retrouver pour vous proposer les bons plans urbains sur Radio Axe Sud. Et cette semaine, dans ces bons plans, on ira faire un tour du côté de l'Institut Cervantes à Toulouse, où s'est tenue il y a quelques jours, le 17 septembre pour être précis, la présentation de la programmation du festival Cinespagna, qui ouvrira ses portes ce vendredi 2 octobre dans la cour de la Cinémathèque à Toulouse. Nous serons d'ailleurs avec Loïc Diaz-Ronda, le programmateur. Mais avant, je vous propose de revenir sur le festival Méditerranéo qui a eu lieu du 18 au 20 septembre à Portet-sur-Garonne. Nous y étions sur les 3 jours de festival et je tiens bien sûr encore à remercier toute l'équipe de l'association Confluence pour ces instants de partage en musique où on a pu faire de nombreuses rencontres en arrière-scène du festival avec les artistes. Et nous avons rencontré, après son concert au Festival Méditerranéo, Guise du groupe Trio.
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1: Vous avez sans doute reconnu l'hymne de nos campagnes du groupe Trio. Et je vous propose d'écouter maintenant la rencontre avec Guise. C'était juste après son concert du vendredi à Méditerranéo.
2: C'est l'après-concert en fait, vous venez de faire la scène. Votre senti,
3: Guise? Un bel accueil des festivaliers, un bel accueil de l'organisation. J'ai cru comprendre quand même que l'idée de ce festival, c'est de mélanger les cultures et d'accueillir la diversité. Donc c'est plein en ligne de mire de ce que moi j'essaie de véhiculer avec mon spectacle, avec cet album et tout. Donc je pense qu'il y a une bonne symbiose ce soir, on s'est bien amusé. J'ai la voix un peu fatiguée, t'as vu, hein, j'ai tout donné quoi.
2: Mais
3: on a été très très bien reçus.
2: Il y a eu des vidéos qui ont
3: été. Puis je tiens à souligner aussi la gratuité, tout ce combat pour la gratuité, des spectacles gratuits où tout le monde peut venir. Donc c'est bien, on s'adresse à des familles, à des gens différents. Et moi c'est ce que j'aime.
2: Et à vos fans, surtout, que vous avez gardé.
3: Depuis
2: Trio, le fait de faire une carrière solo, c'était un choix?
3: Alors non, on a breaké, on a fini en 2023 notre dernière tournée avec Trio et on avait besoin de faire un break, de se renouveler un peu, d'aller faire autre chose. Ça fait 30 ans, là on fête les 30 ans, on sort un best-of mi-octobre là, on est avec des inédits, on s'est retrouvés en studio, on était ensemble là il y a 3 jours, là on a passé 3 jours ensemble, on a fait des images, on repart pas sur les routes tout de suite parce que avec Manu on s'est engagé sur un projet qui s'appelle Collectif Ensemble avec Mike Eriquet, Dessine Semilia, Vanu Pied, une partie des musiciens de Naaman, de Sergent Garcia, voilà tout un projet là qui part sur fin 2026 et 2027. Et Trio, l'actualité c'est quand même un best-of. Et puis on a fait un petit concert en soutien aux artistes palestiniens à Paris, quelques petits trucs comme ça, mais vraiment au compte-gouttes pour le moment.
2: Est-ce que vous aimez, Guise, le terme de musique engagée? C'est quelque chose qui reste à la mode. Est-ce que le terme vous plaît?
3: Moi je préfère dire de la musique sociétale, parce que l'engagement il n'est pas que dans la musique et tout, mais oui, il y a un certain engagement quand on met en lien des associations, je pense à Sea Shepherd, à Greenpeace, à Planète Urgence en ce qui concerne l'écologie, à Amnesty International, à des assos comme ça avec qui on a travaillé plusieurs fois avec Trio. Oui, des fois il y a de l'engagement, mais la musique en soi elle est plus sociétale, c'est plus essayer de moi, au travers de ce que je vis, j'essaie d'être au contact des gens. Quand je suis là, je reviens du stand, on a discuté, on a pris le temps d'exprimer ce qu'on a ressenti ce soir, et voilà ce que chacun vient me raconter, sa petite histoire liée à Trio ou à la soirée, et puis essayer de véhiculer des valeurs, surtout en ce moment de présidentielle qui arrive, aussi de vivre ensemble. Ça fait des 30 ans qu'on se bat contre l'extrême droite, donc toutes ces valeurs-là, moi, me tiennent à cœur. L'écologie, évidemment, et puis la fête, quoi, surtout. Se réunir. Et là, c'était une belle communion ce soir, c'était chouette.
2: C'était une nouvelle communion. On l'a vu d'ailleurs avec le tube, l'hymne de nos campagnes.
3: Avec les incendies qu'on s'est pris et les canicules à répétition. On a tiré la sonnette d'alarme il y a 30 ans avec Greenpeace, avec toutes ces associations. On parlait de 2 degrés, on pensait que ça allait arriver dans 25 ans, ça arrive dès maintenant. Donc il faut vraiment qu'on se réveille et il va falloir qu'on change de façon de voir les choses, de vivre et tout. C'est le moment de se bouger. Il y avait de la jeunesse ce soir, ça fait plaisir. Ouais. Parce qu'il y avait de la jeunesse qui chantait l'hymne des campagnes notamment. Donc c'est un morceau qui, il y a 30 ans, résonnait un peu comme une chanson de Baba Cool qui fume des bédos sous un arbre. Mais aujourd'hui, les glaciers fondent.

0: la canicule est là et il va falloir qu'on bouge, quoi.
1: Et c'est bien parce que ça rassemble beaucoup de générations,
0: ouais,
1: en même temps.
0: Exactement. Puis il y a ce morceau Bye Bye aussi que j'ai joué ce soir, où, qui raconte que quoi qu'il en soit, la Terre, elle restera, hein. Il y a eu déjà des apocalypses, hein, les dinosaures ont disparu, ils étaient énormes et ils géraient la planète. Et voilà, donc si l'humain doit s'auto-détruire à un moment donné, c'est pas grave, quelque part, c'est qu'on l'aura mérité et la vie continuera. Donc moi, c'est ce que j'essaie aussi de chanter, c'est profiter de la vie maintenant et puis essayer de la faire perdurer au mieux, de vous rendre compte que le moment présent, il est précieux et que le présent du lendemain, il vaut le coup d'être vécu.
1: Alors, il y a cet album, il y a eu cet album avec Trio, tout ça, mais là, ce qu'on voudrait savoir maintenant, musicalement, c'est qu'il y a cet album solo qui vient de sortir.
0: Alors, il est sorti en 2025.
1: D'accord.
0: Donc, ça fait 2 ans qu'on le tourne et on a sorti un live cet été. Parce que ça a beaucoup évolué entre l'album, la genèse un peu de ce projet et ce qu'on on fait là en sur scène.
1: Un album studio.
0: Album studio Utopia, et puis un live qui a été enregistré au No Logo BZH à Rennes en festival, qui est sorti là cet été. Et on prépare la suite, là, on est en train d'enregistrer des nouveaux titres. Je travaille avec Manu, mon collègue de trio, on est tous les deux sur ce projet très actif. Et Dan Voisin, le batteur que vous avez vu ce soir.
1: Vous n'êtes pas quitté totalement, quoi, avec.
0: Ah non.
1: C'est des amis, quoi.
0: Ah oui, bien sûr. Non, y a pas de. On n'est pas en train de se battre ou quoi que ce soit, c'est juste que on a fait 30 ans de musique. Qu'on avait besoin d'aller faire autre chose, de prendre du temps pour mieux se retrouver. Et là, je pense que on va laisser durer un peu ces expériences là qui nous amènent un peu ailleurs, qui nous nourrissent aussi.
1: Exactement. Et il y a cette scène là, c'est un petit peu la fin d'une tournée pour.
0: Là, on a les petits fils de Janine là qui jouent là.
1: Oui.
0: T'as vu,
1: c'est. Oui, un Méditerranéo. Oui,
0: on est à Méditerranéo.
1: Là, la scène de Méditerranéo, c'est la clôture d'une tournée.
0: On est presque à la fin. On part jouer demain vers Orléans. On joue après-demain au Festival Starter, un festival pour le vivant, l'écologie. On a 2 autres dates le week-end prochain. Et on finit le 29. Et après, on repart avec le collectif Ensemble le 3 octobre avec Manu. On file avec les copains de Sinsémilia, de Vanupier, tout ça. Et on repart. On passera au bikini à Toulouse. Je crois que c'est octobre ou novembre. On sera dans le quartier avec le collectif Ensemble.
1: D'accord.
0: N'hésitez pas à venir nous voir.
1: Ça,
0: voilà. Et puis Trio avec son best-of aussi. Écoutez, il y a des nouveaux titres, là, on s'amuse bien et on est très content avec Trio, c'est ce qu'on a fait là.
1: D'après ce que j'ai appris, il y aurait une tournée en 2028.
0: Oui, c'est pas impossible que ça reparte avec ce projet là, avec Manu, Dan, voilà ce qu'on est en train de produire des nouvelles chansons et on se fait bien plaisir. Salut les amis, c'est Gizmo Trio sur Radio Axe Sud, je vous embrasse fort.

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1: Le festival Cine España, le festival du cinéma espagnol, revient du 2 au 11 octobre. Le temps de se retrouver ensemble pour profiter de l'ambiance du village dans la cour de la Cinémathèque de Toulouse, rue du Thor. On vous dévoile en partie la programmation qui a été présentée il y a quelques jours à l'Institut Cervantes et ce que va être cette 31e édition du festival Cine España avec Loïc Diaz-Ronda, responsable de la programmation du festival.
2: Moi, je suis Loïc Diaz-Ronda, donc je suis le directeur de la programmation et co-directeur du festival avec Alba Paz, qui est co-programmatrice également. Oui, effectivement, le cinéma espagnol est plutôt à le vent en poupe, je dirais. Nous, ça fait longtemps qu'on le travaille, mais on remarque ces dernières années qu'il y a beaucoup de films espagnols un peu partout, à Cannes, 20-30 films qui sortent en salle, qui font pas mal de bruit. Donc on s'en réjouit, il y a une vraie vitalité, une vraie santé créative. Là, je pense que ça va dans le bon sens, dans le sens de plus d'exposition, plus de reconnaissance, plus de qualité dans le cinéma, au moins dans le cinéma de fiction commerciale, parce qu'il y a très longtemps que le documentaire est très bon. Mais oui, on s'en réjouit et c'est une bonne chose. C'est vrai que depuis quelques années, on essaie, parallèlement au travail, un peu de défrichage qu'on fait, de faire aussi venir des grandes figures du cinéma espagnol, parce qu'on se rend compte qu'elles ne sont pas éternelles, qu'il y en a qui disparaissent et on regrette de ne pas les avoir invitées. Donc on a instauré une violette d'honneur, qui est un prix pour l'ensemble de la carrière, on va dire, des personnes. Et là, on a une double violette d'honneur cette année, donc avec Carmen Maura, une grande actrice espagnole, chez Almodovar, Coppola, enfin plein d'autres cinéastes. Même si son nom ne vous dit rien, vous l'avez déjà vu. Et puis également Jonas Trueba, qui est un jeune cinéaste espagnol, enfin pas si jeune que ça, qui a une dizaine de films à son actif, et puis qui est commence à être très reconnu en France et en Europe, que nous on a primé très tôt. Il est même venu filmer des films à Toulouse après avoir découvert la ville un peu grâce à nous, donc on avait envie de le revendiquer comme un cinéaste maison. Alors, il y a une centaine de films, trois quarts de long métrage, le reste sont des courts. Le nombre de séances exactes, je me souviens pas, mais je pense que c'est un peu moins de 200 à Toulouse. Et puis pendant tout le mois d'octobre, on fait des séances aussi en région. On va assez loin, hein. On va jusqu'à Port-Vendres ou dans l'autre sens, je ne saurais plus pas vous dire, mais voilà, il y a des salles qui programment des films espagnols et qui participent au festival de cette façon. De façon à ce qu'on arrive partout, en fait, le plus loin possible en Occitanie. On revient effectivement au cœur du festival, la cour de la Cinémathèque avec le village où il y a les concerts, le bar, etc. Et puis on retrouve une cinémathèque avec un écran de plus aussi, avec une nouvelle salle. Donc on va pouvoir vraiment programmer à bloc et puis coproduire des cycles avec eux. Enfin, on est très, très heureux. Tous les soirs, il y a de la musique et on peut boire un coup. Il y a une petite restauration, des animations. Et puis il y a des concerts, je pense que c'est 6 soirs sur 10. Alors, il y a 3 jurés dans chacun des jurys officiels, notamment pour la fiction. C'est présidé par Pierre Scholler, cinéaste français qui a fait l'exercice de l'État, Un peuple et son roi, beaucoup de films. Inès Tabarin, qui est chef opératrice, donc directrice de la photo. Et Félix Marito, qui est acteur, un jeune comédien, plein de talent.
1: Le Festival Cine España du 2 au 11 octobre, cours de la Cinémathèque rue du Thor à Toulouse. Plus d'infos sur www.cinespagnol.com.
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1: C'était les bons plans de Radio Axe Sud. Si vous souhaitez en savoir plus sur d'autres bons plans dans la région, je vous invite à vous rendre sur les réseaux sociaux et notamment sur notre page officielle, la page Facebook Radio Axe Sud 31. Belle journée à tous à l'écoute de Radio Axe Sud.
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1: La météo pour ce jeudi 1er octobre, temps instable, parfois orageux, avec des averses qui circulent de manière dispersée, avec des températures en légère baisse. Les températures, justement, les voici pour ce jeudi matin. 13 degrés pour Brest, 15 à Cherbourg, Orléans et Paris. 16 degrés pour Lille, 18 à Strasbourg, Toulouse, Lyon, Bordeaux et Biarritz, 19 à Nice, 21 degrés pour Bastia. Et pour ce jeudi après-midi, 18 degrés sur la Bretagne, 19 sur la Normandie, 20 degrés sur les Hauts-de-France, 21 sur l'île de France et le Centre-Val de Loire, 21 également pour le Grand Est, 22 degrés sur la Nouvelle-Aquitaine et l'Occitanie, jusqu'à 24 degrés sur la Côte d'Azur et 25 degrés pour la Corse.
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1: Bonjour, depuis le début des blocus lycéens, lundi dernier, 119 élèves et personnels ont été blessés, a déploré le ministre de l'Éducation nationale, Édouard Geffrey. C'est inédit dans l'éducation nationale, a-t-il précisé. Le narcotrafiquant franco-tunisien Wissem Katoursi, considéré comme l'un des plus gros importateurs de cocaïne en France, interpellé en juin à Dubaï, va être prochainement extradé vers la France. Il était visé par un mandat d'arrêt dans une affaire de règlement de compte datant de janvier 2017 à la Courneuve. Un jeune homme de 20 ans né dans le Gard a été mis en examen à Paris dans le cadre de l'information judiciaire sur les menaces visant le maire d'Alès dans le Gard. Christophe Rivin, qui avait dû être exfiltré, rappelons-le, en juillet de son domicile par le raid après la découverte de tags et d'une balle laissée dans sa boîte à lettres. Il avait ensuite été placé sous haute surveillance. Le suspect, qui est le premier à être mis en examen dans ce dossier, a été écroué. Une centaine de personnes se sont mobilisées hier soir à Lyon pour défendre l'encadrement des loyers. L'expérimentation de cette mesure s'achève fin novembre. La nouvelle présidente LR de la métropole lyonnaise ne souhaite pas l'avoir renouvelée. Selon la Fondation pour le logement, en Auvergne-Rhône-Alpes, co-organisateur de cette manifestation, 444 ménages ont obtenu localement la restitution de plus d'1 million d'euros de loyers indûment perçus depuis 2021. Le

0: Le Premier ministre travailliste Andy Burnham a relancé l'idée d'un retour possible du Royaume-Uni dans l'Union Européenne, une première pour un chef du gouvernement britannique depuis le Brexit. Rien ne changera avant les prochaines élections, cependant elles sont prévues normalement pour 2029. C'est la fin de ce flash, une très bonne journée à notre écoute.
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0: Bonjour au football, les Girondins de Bordeaux ont été vendus pour 1 € symbolique avec reprise des dettes au fonds d'investissement anglais Park Bench par Gérard Lopez. Les repreneurs seront auditionnés dans les prochains jours par la commission régionale de contrôle de gestion de la Ligue de football Nouvelle-Aquitaine qui doit valider le changement d'actionnaire et le budget de la saison 2026-2027 pour permettre aux Girondins de débuter leur saison en Régional 1, la 6e division. Cette vente permet au club d'éviter une liquidation judiciaire et acte la fin de la présidence de Gérard Lopez, jugé responsable de cette descente aux enfers. Les investisseurs devront débourser 18 millions d'euros pour purger toutes les dettes du club. Foot toujours, Bordeaux n'est pas le seul club historique à changer de propriétaire. Un accord de principe pour la vente du FC Nantes a été signé entre le propriétaire des Canaries, Valdemar Quita, et l'intermédiaire franco-portugais Paulo Tavares, qui représente des investisseurs français, portugais et luxembourgeois. Le compromis de vente doit ensuite être confirmé, notamment après un passage devant la DNCG, le gendarme financier du football français. Ligue des champions féminines, les Lyonnaises ont été accrochées par Chelsea mercredi soir lors d'une rencontre très équilibrée au classement. Le tenant du titre barcelonais est pour l'instant seul en tête. Basket mercredi soir dans le cadre de la deuxième journée de l'Euroleague, l'ASVEL a lourdement chuté à Athènes face au Panathinaikos 102-79. Au classement, le club grec occupe déjà la tête alors que l'ASVEL est 12e. Ce vendredi, les Villeurbanais accueilleront Valence tandis que les Grecs recevront le Maccabi Tel Aviv. Le pilote français Esteban Ocon annonce son départ de l'écurie Haas à la fin de la saison. J'ai toujours autant de fins de réussite. Ce n'est absolument pas la fin de ma carrière en Formule 1, a-t-il notamment déclaré. A noter toutefois que ses possibilités de rebond ailleurs sont limitées. La skieuse haut savoyarde Juliette Wilman est décédée dans une avalanche survenue en Patagonie, en Argentine, mardi. L'athlète anciennement engagée sur le circuit du Freeride World Tour était âgée de 29 ans. C'est la fin de ce flash, une très bonne journée à notre écoute.
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1: Bonjour, depuis le début des blocus lycéens, lundi dernier, 119 élèves et personnels ont été blessés, a déploré le ministre de l'Éducation nationale, Édouard Geffrey. C'est inédit dans l'éducation nationale, a-t-il précisé. Le narcotrafiquant franco-tunisien Wissem Katoursi, considéré comme l'un des plus gros importateurs de cocaïne en France, interpellé en juin à Dubaï, va être prochainement extradé vers la France. Il était visé par un mandat d'arrêt dans une affaire de règlement de compte datant de janvier 2017 à la Courneuve. Un jeune homme de 20 ans né dans le Gard a été mis en examen à Paris dans le cadre de l'information judiciaire sur les menaces visant le maire d'Alès dans le Gard. Christophe Rivin, qui avait dû être exfiltré, rappelons-le, en juillet de son domicile par le raid après la découverte de tags et d'une balle laissée dans sa boîte à lettres. Il avait ensuite été placé sous haute surveillance. Le suspect, qui est le premier à être mis en examen dans ce dossier, a été écroué. Une centaine de personnes se sont mobilisées hier soir à Lyon pour défendre l'encadrement des loyers. L'expérimentation de cette mesure s'achève fin novembre. La nouvelle présidente LR de la métropole lyonnaise ne souhaite pas l'avoir renouvelée selon la Fondation pour le logement. En Auvergne-Rhône-Alpes, co-organisateur de cette manifestation, 444 ménages ont obtenu localement la restitution de plus d'1 million d'euros de loyers indûment perçus depuis 2021. Le premier ministre travailliste Andy Burnham a relancé l'idée d'un retour possible du Royaume-Uni dans l'Union européenne, une première pour un chef du gouvernement britannique depuis le Brexit. Rien ne changera avant les prochaines élections, cependant, elles sont prévues normalement pour 2029. C'est la fin de ce flash, une très bonne journée à notre écoute.

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2: Bonjour football, les Girondins de Bordeaux ont été vendus pour 1 euro symbolique avec reprise des dettes au fonds d'investissement anglais Park Bench par Gérard Lopez. Les repreneurs seront auditionnés dans les prochains jours par la commission régionale de contrôle de gestion de la Ligue de football Nouvelle-Aquitaine qui doit valider le changement d'actionnaire et le budget de la saison 2026-2027 pour permettre aux Girondins de débuter leur saison en Régional 1, la 6e division. Cette vente permet au club d'éviter une liquidation judiciaire et acte la fin de la présidence de Gérard Lopez, jugé responsable de cette descente aux enfers. Les investisseurs devront débourser 18 millions d'euros pour purger toutes les dettes du club. Foot toujours, Bordeaux n'est pas le seul club historique à changer de propriétaire. Un accord de principe pour la vente du FC Nantes a été signé entre le propriétaire des Canaries, Valdemar Quita, et l'intermédiaire franco-portugais Paulo Tavares, qui représente des investisseurs français, portugais et luxembourgeois. Le compromis de vente doit ensuite être confirmé, notamment après un passage devant la DNCG, le gendarme financier du football français. Ligue des champions féminines, les Lyonnaises ont été accrochées par Chelsea mercredi soir lors d'une rencontre très équilibrée au classement. Le tenant du titre barcelonais est pour l'instant seul en tête. Basket mercredi soir dans le cadre de la deuxième journée de l'Euroleague, Glasvel a lourdement chuté à Athènes face au Panathinaikos, 102-79. Au classement, le club grec occupe déjà la tête, alors que l'Asvel est 12e. Ce vendredi, les Villeurbanais accueilleront Valence, tandis que les Grecs recevront le Maccabi Tel Aviv. Le pilote français Esteban Ocon annonce son départ de l'écurie Haas à la fin de la saison. « J'ai toujours autant de fins de réussite. Ce n'est absolument pas la fin de ma carrière en Formule 1 », a-t-il notamment déclaré. À noter toutefois que ses possibilités de rebond ailleurs sont limitées. La skieuse haut savoyarde Juliette Wilman est décédée dans une avalanche survenue en Patagonie, en Argentine, mardi. L'athlète anciennement engagée sur le circuit du Freeride World Tour était âgée de 29 ans. C'est la fin de ce flash, une très bonne journée à notre écoute.

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1: Bonjour, depuis le début des blocus lycéens, lundi dernier, 119 élèves et personnels ont été blessés, a déploré le ministre de l'Éducation nationale, Édouard Geffrey. C'est inédit dans l'éducation nationale, a-t-il précisé. Le narcotrafiquant franco-tunisien Wissem Katoursi, considéré comme l'un des plus gros importateurs de cocaïne en France, interpellé en juin à Dubaï, va être prochainement extradé vers la France. Il était visé par un mandat d'arrêt dans une affaire de règlement de compte datant de janvier 2017 à la Courneuve. Un jeune homme de 20 ans né dans le Gard a été mis en examen à Paris dans le cadre de l'information judiciaire sur les menaces visant le maire d'Alès dans le Gard. Christophe Rivin, qui avait dû être exfiltré, rappelons-le, en juillet de son domicile par le raid après la découverte de tags et d'une balle laissée dans sa boîte à lettres. Il avait ensuite été placé sous haute surveillance. Le suspect, qui est le premier à être mis en examen dans ce dossier, a été écroué. Une centaine de personnes se sont mobilisées hier soir à Lyon pour défendre l'encadrement des loyers. L'expérimentation de cette mesure s'achève fin novembre. La nouvelle présidente LR de la métropole lyonnaise ne souhaite pas l'avoir renouvelée selon la Fondation pour le logement. En Auvergne-Rhône-Alpes, co-organisateur de cette manifestation, 444 ménages ont obtenu localement la restitution de plus d'1 million d'euros de loyers indûment perçus depuis 2021. Le premier ministre travailliste Andy Burnham a relancé l'idée d'un retour possible du Royaume-Uni dans l'Union européenne, une première pour un chef du gouvernement britannique depuis le Brexit. Rien ne changera avant les prochaines élections, cependant, elles sont prévues normalement pour 2029. C'est la fin de ce flash, une très bonne journée à notre écoute.
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1: Bonjour au football, les Girondins de Bordeaux ont été vendus pour 1 euro symbolique avec reprise des dettes au fonds d'investissement anglais Parkbench par Gérard Lopez. Les repreneurs seront auditionnés dans les prochains jours par la commission régionale de contrôle de gestion de la Ligue de football Nouvelle-Aquitaine qui doit valider le changement d'actionnaire et le budget de la saison 2026-2027 pour permettre aux Girondins de débuter leur saison en Régional 1, la 6ème division. Cette vente permet au club d'éviter une

liquidation judiciaire et acte la fin de la présidence de Gérard Lopez, jugé responsable de cette descente aux enfers. Les investisseurs devront débourser 18 millions d'euros pour purger toutes les dettes du club. Foot toujours, Bordeaux n'est pas le seul club historique à changer de propriétaire. Un accord de principe pour la vente du FC Nantes a été signé entre le propriétaire des Canaries, Valdemar Quita, et l'intermédiaire franco-portugais Paulo Tavares, qui représente des investisseurs français, portugais et luxembourgeois. Le compromis de vente doit ensuite être confirmé, notamment après un passage devant la DNCG, le gendarme financier du football français. Ligue des champions féminines, les Lyonnaises ont été accrochées par Chelsea mercredi soir lors d'une rencontre très équilibrée au classement. Le tenant du titre barcelonais est pour l'instant seul en tête. Basket mercredi soir, dans le cadre de la deuxième journée de l'Euroleague, l'ASVEL a lourdement chuté à Athènes face au Panathinaikos, 102-79. Au classement, le club grec occupe déjà la tête, alors que l'ASVEL est 12e. Ce vendredi, les Villeurbanais accueilleront Valence, tandis que les Grecs recevront le Maccabi Tel Aviv. Le pilote français Esteban Ocon annonce son départ de l'écurie Haas à la fin de la saison. J'ai toujours autant de fins de réussite. Ce n'est absolument pas la fin de ma carrière en Formule 1, a-t-il notamment déclaré. A noter toutefois que ses possibilités de rebond ailleurs sont limitées. La skieuse haut savoyarde Juliette Wilman est décédée dans une avalanche survenue en Patagonie, en Argentine, mardi. L'athlète anciennement engagée sur le circuit du Freeride World Tour était âgée de 29 ans. C'est la fin de ce flash, une très bonne journée à notre écoute.

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1: Bonjour à toutes et à tous, heureux de vous retrouver pour vous raconter une autre histoire à vous faire frémir. Mais attention, toujours sur une base documentée et puis avec des témoignages très sérieux. D'ailleurs, l'histoire que je vais vous raconter maintenant ne se déroule pas dans un château hanté d'Écosse, mais sur les bords de la Garonne. Un endroit que beaucoup de Toulousains connaissent, c'est l'Hôtel Dieu Saint-Jacques. Et pourtant, derrière ces magnifiques façades de briques se cache une histoire qui pourrait d'ailleurs donner une toute autre dimension à cet endroit. L'Hôtel Dieu Saint-Jacques plonge ses racines dans le Moyen-Âge, au XIIe siècle. D'ailleurs, il accueille déjà les plus pauvres, les pèlerins qui traversent Toulouse sur le chemin de Saint-Jacques de Compostelle. Au fil des siècles, l'établissement devient l'un des grands lieux hospitaliers de la ville de Toulouse. Des générations de malades y sont soignés, des générations de mourants y sont accompagnés, et pendant des siècles, la maladie, la souffrance et la mort font partie du quotidien de ceux qui travaillent ici.
2: Reposez-vous bien.
1: Et à une époque d'ailleurs, des lépreux furent mis à l'écart dans un certain endroit de l'Hôtel Dieu de Toulouse. Alors, pourquoi cette histoire de lépreux est-elle encore associée dans certains récits aux anciens établissements hospitaliers de Toulouse ? C'est là que notre dossier devient intéressant. Parce qu'il existe une frontière étrange entre ce que les archives permettent d'établir et ce que les témoins affirment avoir vécu. Et pourtant, il existe à Toulouse un témoignage qui mérite que l'on s'y arrête. C'est celui de Stéphanie Del Regno. J'ai eu le plaisir, il y a quelques mois de cela, de l'inviter dans une émission spéciale en hommage au professeur Yves Lignon. Et d'ailleurs, lors de cette émission, Stéphanie nous a raconté un phénomène paranormal et assez effrayant dont elle a été témoin en traversant un endroit particulier de l'Hôtel Dieu de Toulouse. Nous l'écoutons maintenant. Je sais que vous avez une sensibilité médiumnique. On en avait discuté lors d'une émission où il était présent, justement, et vous nous aviez raconté une histoire étrange, à la limite du paranormal. Est-ce que vous pouvez la raconter ?

0: quelques mots.
1: Il y a quoi, une quinzaine d'années, on préparait un salon du livre à l'Hôtel Dieu à l'époque. Et avec mon attaché de presse, on part le vendredi après-midi pour commencer à préparer le stand.
0: Ouais.
1: Et on nous reçoit, on nous fait passer en fait par les sous-sols. Donc il y avait quelqu'un qui avait amené un chariot pour qu'on mette tous nos stocks de livres pour la vente qui allait se dérouler le week-end. Et on passe donc dans une espèce de couloir un peu voûté pour aller atteindre un ascenseur. Et puis, ce couloir, j'étais très mal à l'aise parce que je voyais des lépreux, les uns à côté des autres, tout le long du couloir. Et ça sentait la mort, vraiment. Et je les voyais tous, là, les uns contre les autres. Et ils étaient très, très nombreux. Et puis, quand on est monté dans la salle, une salle magnifique, donc on a commencé à installer le stand. Et j'avais dit à mon attaché de presse, je ne me vois pas rester 3 jours là parce que c'est vraiment très chargé comme endroit. Et on s'était amusé quand même à prendre des photos parce que je lui disais, tu vas voir que sur les photos, on va voir des orbes. Et puis, ça n'a pas loupé.
0: On explique ce que sont les orbes.
1: Ce sont des petites boules de lumière, des petits points lumineux en fait qu'on voit à la caméra ou quand on prend les photos, parce qu'à l'œil nu on ne le voit pas. Donc il y en a certains, ça va être des grains de poussière, parce qu'on va les voir, je pense beaucoup à Pierre Massias, donc l'acolyte de Louis Benetti. Qui lui, il expliquait bien que les grains de poussière, c'était des ronds concentriques. Et à côté de ça, on a des orbes, donc ce sont ces points lumineux, mais qui ne vont pas avoir le même cheminement que les grains de poussière. Ils ne vont pas avoir de cercle concentrique, c'est vraiment un point d'énergie, en fait, tout petit. Et autant la poussière, elle va aller soit de haut en bas, ou elle va se déplacer doucement, mais sauf que les orbes, en fait, ils vont super vite, et ils font n'importe quoi comme trajet. Voilà. Et donc du coup, le salon en fait s'était bien passé puisqu'il y avait eu plein de monde, plein de visiteurs. Donc du coup, l'odeur de mort s'était évaporée là pendant ces 3 jours. Et quand même, à la fin du salon, j'ai posé des questions aux personnes qui travaillaient là parce que ça me perturbait un petit peu. Et on m'a dit qu'effectivement, ça avait été un endroit, l'Hôtel Dieu, qui avait accueilli les lépreux.
0: Je remercie Stéphanie pour ce témoignage fascinant. Mais que s'est-il passé dans cet environnement particulièrement chargé émotionnellement? Stéphanie ne nous demande pas nécessairement de la croire. Elle raconte simplement ce qu'elle dit avoir vécu. Car face à ce témoignage, il ne suffit pas de dire « Oui, c'est vrai, elle a vu des fantômes !» Mais attention, il ne suffit pas non plus de répondre « Bon, tout ça c'est impossible. » La véritable question est ailleurs. Que s'est-il passé réellement dans ce couloir? Et pourtant, il y a quelque chose de plus troublant encore. Elle affirme avoir été témoin d'une scène qui l'a profondément bouleversée. Et là, c'est toute la différence. Car une légende peut naître d'une rumeur, mais un témoignage naît toujours d'une expérience personnelle. Et cela pose une question. Et si certains lieux conservaient quelque chose de leur passé? Peut-être des souvenirs, des impressions, des traces, ou autre chose. Et cette affaire devient encore plus intéressante lorsqu'elle est confrontée au regard d'un scientifique qui s'est justement intéressé pendant des décennies aux phénomènes paranormaux. Je veux parler du regretté professeur Yves Lignon, universitaire, mathématicien, chercheur en parapsychologie, et c'est précisément son regard qui nous intéresse. Nous l'écoutons de suite.
2: Les phénomènes paranormaux sont bien réels. Moi, à l'heure actuelle, il n'y a, je ne vais pas utiliser un gros mot, il n'y a que les ignorants qui peuvent prétendre que la réalité n'est pas établie, la réalité de certains phénomènes. Mais ils sont

0: extrêmement rares. Et donc, par conséquent, ils ne sont pas intégrés socialement. Ce qui est intégré socialement, c'est ce qui se produit fréquemment. Le feu passe du vert au rouge et du rouge au vert. Et donc, quand on vit avec des phénomènes paranormaux qui se répètent, comme Stéphanie nous l'expliquait tout à l'heure, c'est perturbant, parce que c'est inhabituel. C'est perturbant, un peu comme si on était né avec trois oreilles. Ça met très mal à l'aise.
1: La remarque du professeur Yves Lignon est très intéressante. Mais aujourd'hui, l'hôtel Dieu Saint-Jacques est devenu un monument historique majeur de Toulouse. D'ailleurs, les anciennes salles hospitalières témoignent encore de cette histoire exceptionnelle. Et le site abrite notamment le musée de l'histoire de la médecine. Alors, la prochaine fois que vous passerez devant l'hôtel Dieu, regardez ces murs. Imaginez les siècles qui se sont succédés. Et c'est donc avec cette histoire que nous a racontée Stéphanie que je referme aujourd'hui le dossier des archives mystérieuses. Mais moi, ce qui m'intéresse maintenant, c'est ce que vous pensez de cette histoire. Donnez-moi votre avis. Vous savez, cela m'intéresse toujours. N'hésitez pas à me liker, à donner vos impressions. Cela me fera grand plaisir et puis m'incitera à vous raconter d'autres histoires mystérieuses. En attendant, portez-vous bien. À très bientôt. Bye bye.
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1: Bonjour, le projet de budget pour 2027 a été présenté ce matin en Conseil des ministres avant d'entamer 13 jours plus tard son examen au Parlement. Le Premier ministre a annoncé vouloir réaliser 54 milliards d'euros d'économies afin de parvenir à 5% de déficit. Le mouvement des lycéens continue en France où plusieurs établissements sont bloqués un peu partout selon un décompte transmis par le syndicat L'Union étudiante. Les difficultés sont aussi bloquées. Le musée du Louvre lance un appel aux dons pour la restauration d'un bâtiment, la cour du Sphinx. L'objectif de cet appel est de récolter 800 000 euros pour la restauration de la cour, alors que plusieurs incidents depuis les caisses du Louvre ont mis en lumière la vétusté des installations techniques et l'urgence à rénover le bâtiment. Ce jeudi 1er octobre marque le coup d'envoi de la campagne annuelle d'Octobre Rose qui sensibilise le grand public au cancer du sein, première cause de décès chez les femmes. Plus de 60 000 nouveaux cas par an sont diagnostiqués en France. Cette année encore, des événements sont organisés dans tout l'Hexagone. Les courses et marches occupent une place centrale, cette activité étant reconnue pour être un outil efficace avant et après le cancer. Le harcèlement au travail ne recule pas selon un baromètre du cabinet Qualisocial rendu public aujourd'hui. Dans cette enquête réalisée par Ipsos BVA, 33% des salariés déclarent avoir été victimes de harcèlement au cours de leur vie professionnelle, une proportion similaire à celle obtenue 4 ans plus tôt dans un premier baromètre. 4 sur 10 disent en avoir été témoins. C'est la fin de ce flash, une très bonne journée à notre écoute.
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3: Bonjour au football, les Girondins de Bordeaux ont été vendus pour 1 euro symbolique avec reprise des dettes au fonds d'investissement anglais Parkbench par Gérard Lopez. Les repreneurs seront auditionnés dans les prochains jours par la commission régionale de contrôle de gestion de la Ligue de football Nouvelle-Aquitaine qui doit valider le changement d'actionnaire et le budget de la saison 2026-2027 pour permettre aux Girondins de débuter leur saison en Régional 1, la 6e division. Cette vente permet au club d'éviter une liquidation judiciaire et acte la fin de la présidence de Gérard Lopez, jugé responsable de cette descente aux enfers. Les investisseurs devront débourser 18 millions d'euros pour purger toutes les dettes du club. Foot toujours, Bordeaux n'est pas le seul club historique à changer de propriétaire. Un accord de principe pour la vente du FC Nantes a été signé entre le propriétaire des Canaries, Valdemar Quita, et l'intermédiaire franco-portugais Paulo Tavares, qui représente des investisseurs français, portugais et luxembourgeois. Le compromis de vente doit ensuite être confirmé, notamment après un passage devant la DNCG, le gendarme financier du football français. Ligue des champions,

0: féminine, les Lyonnaises ont été accrochées par Chelsea mercredi soir lors d'une rencontre très équilibrée au classement. Le tenant du titre barcelonais est pour l'instant seul en tête. Basket mercredi soir dans le cadre de la deuxième journée de l'Euroleague, l'ASVEL a lourdement chuté à Athènes face au Panathinaikos, 102-79. Au classement, le club grec occupe déjà la tête, alors que l'ASVEL est 12e. Ce vendredi, les Villeurbanais accueilleront Valence, tandis que les Grecs recevront le Maccabi Tel Aviv. Le pilote français Esteban Ocon annonce son départ de l'écurie Haas à la fin de la saison. J'ai toujours autant faim de réussite. Ce n'est absolument pas la fin de ma carrière en Formule 1, a-t-il notamment déclaré. À noter toutefois que ses possibilités de rebond ailleurs sont limitées. La skieuse haut-savoyarde Juliette Wilman est décédée dans une avalanche survenue en Patagonie, en Argentine, mardi. L'athlète anciennement engagée sur le circuit du Freeride World Tour était âgée de 29 ans. C'est la fin de ce flash, une très bonne journée à notre écoute.
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Bonjour, le projet de budget pour 2027 a été présenté ce matin en Conseil des ministres avant d'entamer 13 jours plus tard son examen au Parlement. Le Premier ministre a annoncé vouloir réaliser 5

0: 4 milliards d'euros d'économies afin de parvenir à 5% de déficit. Le mouvement des lycéens continue en France où plusieurs établissements sont bloqués un peu partout selon un décompte transmis par le syndicat L'Union étudiante. Les difficultés sont aussi bloquées. Le musée du Louvre lance un appel aux dons pour la restauration d'un bâtiment, la cour du Sphinx. L'objectif de cet appel est de récolter 800 000 euros pour la restauration de la cour, alors que plusieurs incidents depuis les caisses du Louvre ont mis en lumière la vétusté des installations techniques et l'urgence à rénover le bâtiment. Ce jeudi 1er octobre marque le coup d'envoi de la campagne annuelle d'Octobre Rose qui sensibilise le grand public au cancer du sein, première cause de décès chez les femmes. Plus de 60 000 nouveaux cas par an sont diagnostiqués en France. Cette année encore, des événements sont organisés dans tout l'Hexagone. Les courses et marches occupent une place centrale, cette activité étant reconnue pour être un outil efficace avant et après le cancer. Le harcèlement au travail ne recule pas selon un baromètre du cabinet Quali Social rendu public aujourd'hui. Dans cette enquête réalisée par Ipsos BVA, 33% des salariés déclarent avoir été victimes de harcèlement au cours de leur vie professionnelle, une proportion similaire à celle obtenue 4 ans plus tôt dans un premier baromètre. 4 sur 10 disent en avoir été témoins. C'est la fin de ce flash, une très bonne journée à notre écoute.
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0: Bonjour au football, les Girondins de Bordeaux ont été vendus pour 1 euro symbolique avec reprise des dettes au fonds d'investissement anglais Parkbench par Gérard Lopez. Les repreneurs seront auditionnés dans les prochains jours par la commission régionale de contrôle de gestion de la Ligue de football Nouvelle-Aquitaine qui doit valider le changement d'actionnaire et le budget de la saison 2026-2027 pour permettre aux Girondins de débuter leur saison en Régionale 1, la 6e division. Cette vente permet au club d'éviter une liquidation judiciaire et acte la fin de la présidence de Gérard Lopez, jugé responsable de cette descente aux enfers. Les investisseurs devront débourser 18 millions d'euros pour purger toutes les dettes du club. Foot toujours, Bordeaux n'est pas le seul club historique à changer de propriétaire. Un accord de principe pour la vente du FC Nantes a été signé entre le propriétaire des Canaries, Valdemar Quita, et l'intermédiaire franco-portugais Paulo Tavares, qui représente des investisseurs français, portugais et luxembourgeois. Le compromis de vente doit ensuite être confirmé, notamment après un passage devant la DNCG, le gendarme financier du football français. Ligue des champions féminines, les Lyonnaises ont été accrochées par Chelsea mercredi soir lors d'une rencontre très équilibrée au classement. Le tenant du titre barcelonais est pour l'instant seul en tête. Basket mercredi soir dans le cadre de la deuxième journée de l'Euroleague, l'ASVEL a lourdement chuté à Athènes face au Panathinaikos, 102-79. Au classement, le club grec occupe déjà la tête, alors que l'ASVEL est 12e. Ce vendredi, les Villeurbanais accueilleront Valence, tandis que les Grecs recevront le Maccabi Tel Aviv. Le pilote français Esteban Ocon annonce son départ de l'écurie Haas à la fin de la saison. J'ai toujours autant faim de réussite. Ce n'est absolument pas la fin de ma carrière en Formule 1, a-t-il notamment déclaré. A noter toutefois que ses possibilités de rebond ailleurs sont limitées. La skieuse haut savoyarde Juliette Villemain est décédée dans une avalanche survenue en Patagonie, en Argentine, mardi. L'athlète anciennement engagée sur le circuit du Freeride World Tour était âgée de 29 ans. C'est la fin de ce flash, une très bonne journée à notre écoute.
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3: La météo pour ce jeudi 1er octobre, temps instable, parfois orageux, avec des averses qui circulent de manière dispersée, avec des températures en légère baisse. Les températures, justement, les voici pour ce jeudi matin.

0: matin, 13 degrés pour Brest, 15 à Cherbourg, Orléans et Paris, 16 degrés pour Lille, 18 à Strasbourg, Toulouse, Lyon, Bordeaux et Biarritz, 19 à Nice, 21 degrés pour Bastia. Et pour ce jeudi après-midi, 18 degrés sur la Bretagne, 19 sur la Normandie, 20 degrés sur les Hauts-de-France, 21 sur l'Île-de-France et le Centre-Val de Loire, 21 également pour le Grand Est, 22 degrés sur la Nouvelle-Aquitaine et l'Occitanie, jusqu'à 24 degrés sur la Côte d'Azur et 25 degrés pour la Corse.
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1: Bonjour, le projet de budget pour 2027 a été présenté ce matin en Conseil des ministres avant d'entamer 13 jours plus tard son examen au Parlement. Le Premier ministre a annoncé vouloir réaliser 54 milliards d'euros d'économies afin de parvenir à 5% de déficit. Le mouvement des lycéens continue en France où plusieurs établissements sont bloqués un peu partout. Selon un décompte transmis par le syndicat L'Union étudiante, les difficultés sont aussi bloquées. Le musée du Louvre lance un appel aux dons pour la restauration d'un bâtiment, la cour du Sphinx. L'objectif de cet appel est de récolter 800 000 euros pour la restauration de la cour, alors que plusieurs incidents depuis les caisses du Louvre ont mis en lumière la vétusté des

0: les installations techniques et l'urgence à rénover le bâtiment. Ce jeudi 1er octobre marque le coup d'envoi de la campagne annuelle d'Octobre Rose qui sensibilise le grand public au cancer du sein, première cause de décès chez les femmes. Plus de 60 000 nouveaux cas par an sont diagnostiqués en France. Cette année encore, des événements sont organisés dans tout l'Hexagone. Les courses et marches occupent une place centrale, cette activité étant reconnue pour être un outil efficace avant et après le cancer. Le harcèlement au travail ne recule pas selon un baromètre du cabinet Quali Social rendu public aujourd'hui dans cette enquête réalisée par Ipsos BVA. 33% des salariés déclarent avoir été victimes de harcèlement au cours de leur vie professionnelle, une proportion similaire à celle obtenue 4 ans plus tôt dans un premier baromètre. 4 sur 10 disent en avoir été témoins. C'est la fin de ce flash, une très bonne journée à notre écoute.
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1: Bonjour, le projet de budget pour 2027 a été présenté ce matin en Conseil des ministres avant d'entamer 13 jours plus tard son examen au Parlement. Le Premier ministre a annoncé vouloir réaliser 54 milliards d'euros d'économies afin de parvenir à 5% de déficit. Le mouvement des lycéens continue en France où plusieurs établissements sont bloqués un peu partout selon un décompte transmis par le syndicat L'Union étudiante. Les difficultés sont aussi bloquées. Le musée du Louvre lance un appel aux dons pour la restauration d'un bâtiment, la cour du Sphinx. L'objectif de cet appel est de récolter 800 000 euros pour la restauration de la cour, alors que plusieurs incidents depuis les caisses du Louvre ont mis en lumière la vétusté des installations techniques et l'urgence à rénover le bâtiment. Ce jeudi 1er octobre marque le coup d'envoi de la campagne annuelle d'Octobre Rose qui sensibilise le grand public au cancer du sein, première cause de décès chez les femmes. Plus de 60 000 nouveaux cas par an sont diagnostiqués en France. Cette année encore, des événements sont organisés dans tout l'Hexagone. Les courses et marches occupent une place centrale, cette activité étant reconnue pour être un outil efficace avant et après le cancer. Le harcèlement au travail ne recule pas selon un baromètre du cabinet Quali Social rendu public aujourd'hui. Dans cette enquête réalisée par Ipsos BVA, 33% des salariés déclarent avoir été victimes de harcèlement au cours de leur vie.

0: professionnelle, une proportion similaire à celle obtenue 4 ans plus tôt dans un premier baromètre, 4 sur 10, 10 en avoir été témoin. C'est la fin de ce flash, une très bonne journée à notre écoute.
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0: Bonjour au football, les Girondins de Bordeaux ont été vendus pour 1 euro symbolique avec reprise des dettes au fonds d'investissement anglais Parkbench par Gérard Lopez. Les repreneurs seront auditionnés dans les prochains jours par la commission régionale de contrôle de gestion de la Ligue de football Nouvelle-Aquitaine qui doit valider le changement d'actionnaire et le budget de la saison 2026-2027 pour permettre aux Girondins de débuter leur saison en Régional 1, la 6e division. Cette vente permet au club d'éviter une liquidation judiciaire et acte la fin de la présidence de Gérard Lopez, jugé responsable de cette descente aux enfers. Les investisseurs devront débourser 18 millions d'euros pour purger toutes les dettes du club. Foot toujours, Bordeaux n'est pas le seul club historique à changer de propriétaire. Un accord de principe pour la vente du FC Nantes a été signé entre le propriétaire des Canaries, Valdemar Quita, et l'intermédiaire franco-portugais Paulo Tavares, qui représente des investisseurs français, portugais et luxembourgeois. Le compromis de vente doit ensuite être confirmé, notamment après un passage devant la DNCG, le gendarme financier du football français. Ligue des champions féminines, les Lyonnaises ont été accrochées par Chelsea mercredi soir lors d'une rencontre très équilibrée au classement. Le tenant du titre barcelonais est pour l'instant seul en tête. Basket mercredi soir dans le cadre de la deuxième journée de l'Euroleague, Lasvel a lourdement chuté à Athènes face au Panathinaikos, 102-79. Au classement, le club grec occupe déjà la tête. Alors que Lasvel est 12e, ce vendredi, les Villeurbanais accueilleront Valence, tandis que les Grecs recevront le Maccabi Tel Aviv. Le pilote français Esteban Ocon annonce son départ de l'écurie Haas à la fin de la saison. J'ai toujours autant de fins de réussite. Ce n'est absolument pas la fin de ma carrière en Formule 1, a-t-il notamment déclaré. A noter toutefois que ses possibilités de rebond ailleurs sont limitées. La skieuse haut savoyarde Juliette Wilman est décédée dans une avalanche survenue en Patagonie, en Argentine, mardi. L'athlète anciennement engagée sur le circuit du Freeride World Tour était âgée de 29 ans. C'est la fin de ce flash, une très bonne journée à notre écoute.
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3: Salut à toutes et à tous, Eric Hensel pour vous accompagner sur votre radio. On est ensemble pour deux heures de classique et de rareté qui ont enflammé les dance floors des années 80. C'est votre programme Fan de Funk, le live, les bonnes références, la black music, le funk sont là. Installez-vous, montez le volume, très bonne écoute et soyez les bienvenus. Hi everybody, DJ Eric Hensel from France. Here it's a pleasure to join you live on your radio with the best black music from the 80s. I'm going to play the most beautiful classic hits

0: Si on est comme ça, il y a des morceaux qui donnent la pêche ou la patate. Ouais. On fait un petit peu de jardinage avec lui. Les fruits, les légumes, sans aucun problème. Et du jardinage bio, oui, donc il n'y a pas de pesticides, cancérigènes et tous ces trucs-là. Non, non. Ici c'est du bon, oui, c'est sur votre radio. La musique est black et de retour avec Fan de Funk Live. On va se régaler pendant deux heures.
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0: Groovy, funky, et ça se passe là, ici, sur votre radio.
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0: Et on y va pour la suite avec LA, Voyage. Le morceau s'intitule Never Looking Back.

0: Et déjà dans ce premier quart d'heure, oui, je trouve qu'il y a eu déjà du bon groove. Ah, ouais, fait fort, hein, direct, hein, pour entrer à plein pied dans cette émission fan de funk. Oh, ouais, Stargaze, hein, on a ouvert avec ça. Il y a eu Come Function, et puis là, à l'instant, bah, le fameux Live Voyage. Hein. Ça fait du bien hein, aux oreilles. Ça continue sur votre radio.
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0: Une petite question comme ça, qu'est-ce qu'on en fait des classiques? Eh bien, on les écoute. On

classique, comment que ça se fait bien? Ça se fait bien, moi je trouve. On est bien raccord, oui, dans le thème émission, le live, le funk des années 80, on est bien lancé là-dessus quand même, oui, c'est vrai. Et on est là pour ça, pour les redécouvrir ensemble. Qu'est-ce qu'on fait? C'est sur votre radio. Ça continue, les amis, on y va, c'est parti.

je trouve. On est bien dans le style des années 80, c'est vrai. Carole Douglas avec My Simple Heart. Et pour vous, parce que vous le valez bien, et bien la longue version.

petit cœur, oui, qui doit battre très fort à l'entendre, oui. C'est bien elle. Carole Douglas, à l'époque, il n'y avait pas de l'IA pour fabriquer les morceaux. Il y en a qui maîtrisent ça bien à la perfection et qui font de la vraie création. Bah oui, ça existe, hein. L'IA fait pas tout et n'importe comment, bien évidemment. Ça se briefe, comme on dit. Donc, il y a des prompts, il faut avoir des connaissances musicales si on veut faire les morceaux. Et puis ça, vous le savez déjà, puisque il y a quelques mois, j'avais fait une émission spéciale avec notre ami DJ, musicien Just of Funk. Mais la semaine prochaine, c'est un autre artiste que je vais vous faire découvrir.

0: perfection, vraiment des choses complètement étonnantes. On aura une heure pour découvrir son univers. Et c'est la semaine prochaine, tout simplement. 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
0: Que la programmation de qualité dans cette émission. Voici à présent.

0: Et si vous aimez le bon groove, restez avec nous. Oh oui, le programme Fan of Funk revient dans un instant.
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4: 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C'est le moment d'y aller pour la suite et vous faites bien de nous retrouver la suite. Eh bien, oui, c'est avec ça, hein. Ça marque fort avec If You Can Tell Me Something Good.

0: Reste bien branché avec 80 avec cette programmation, les classiques. Déjà les petits rap avec et bien des petits vols comme ça, oui. On reprend un sample et puis voilà. Donc, j'espère qu'il y a eu l'autorisation, sinon avec les procès ça fait mal. On se rappelle bien de la Soul qui avait eu de gros problèmes avec un petit peu tout le monde d'ailleurs, parce que eux ils piochaient par-ci, par-là, partout. Bref, en tout cas, on est bien là dans Fan de Funk, le live sur votre radio années 80, rien que ça.
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0: Non, ça assure, ça assure grave. Oui, c'est vrai ce que je dis. 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

0: jammer, hein, il fait ce qu'il veut avec sa baguette magique, lui. Love is what you need. On parle de Merlin l'Enchanteur, bien évidemment. Capable de tout, hein. Ouais. On va prendre des cours, d'ésotérisme, etc., etc., de magie aussi et de sorcellerie.
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0: 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La suite, eh bien, c'est avec Kenny Long. It's Richard, you have a

0: des morceaux funk de qualité, classe, en veux-tu, en voilà, oui. C'est dans le fun de funk ici, même où vous êtes tombés. Non, on n'est pas échoué, c'est bien là. C'est bien d'être fidèle à ce rendez-vous et je vous remercie d'être encore plus nombreux qu'avant, surtout avec le podcast, hein, qui fait un vrai carton. Merci de votre fidélité. Ça me fait plaisir et ça me donne vraiment envie de continuer.
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4: On reste bien là dans les années 80 avec les meilleures références funky.

0: Keepin' Walking, quels sont incroyables, quelle sonorité, oui, c'est le carton. I like it,
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1: Il est 1h.
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2: Bonsoir, l'exécutif a présenté ses arbitrages pour le budget et a dévoilé une série de mesures, notamment sur la taxation des grandes entreprises et des hauts revenus. Le texte prévoit un effort de 43 milliards de mesures nouvelles. Le gouvernement a confirmé un objectif de 5% de déficit en 2027, après avoir échoué à atteindre cet objectif cette année. Un déficit de 5,4% étant attendu en 2026. A noter que le plafond de l'abattement fiscal de 10% sur les pensions et rentes dont bénéficient les retraités va être réduit à 3 000 euros contre 4 439 euros actuellement, une mesure qui doit générer 1,4 milliard d'économies. Le mouvement de grogne des lycéens, le rectorat de Nantes a confirmé que le feu qui s'est déclaré ce matin au lycée Nelson Mandela est maîtrisé. Les dégradations sont en cours d'expertise. Plusieurs classes ont été dégradées lors de cet incendie qui n'a pas fait de victimes. À Marseille, un camion de pompiers a été incendié devant le lycée Saint-Exupéry dans les quartiers nord. Dans le 14e arrondissement, près du lycée Floride, deux bus ont été dégradés et un conducteur agressé. Les ventes de voitures neuves en France ont bondi de 11,6% sur un an en septembre. Selon les données publiées par la plateforme automobile, cette hausse est portée par le marché de l'électrique qui se porte très bien. Les véhicules électriques, motorisation 100% électrique et hydrogène représentent 42% des immatriculations. Les recherches entreprises hier dans le Tarn pour retrouver des ossements de Delphine Oseguel que son mari Cédric Jubilard a avoué avoir tué en 2020 se sont achevées dans la matinée. Une nouvelle reconstitution de la nuit de la disparition de Delphine aura lieu demain. C'est la fin de ce flash, une bonne fin de journée à toutes et à tous.

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3: Bonjour au football, les Girondins de Bordeaux ont été vendus pour 1 euro symbolique avec reprise des dettes au fonds d'investissement anglais Parkbench par Gérard Lopez. Les repreneurs seront auditionnés dans les prochains jours par la commission régionale de contrôle de gestion de la Ligue de football Nouvelle-Aquitaine qui doit valider le changement d'actionnaire et le budget de la saison 2026-2027 pour permettre aux Girondins de débuter leur saison en Régional 1, la 6e division. Cette vente permet au club d'éviter une liquidation judiciaire et acte la fin de la présidence de Gérard Lopez, jugé responsable de cette descente aux enfers. Les investisseurs devront débourser 18 millions d'euros pour purger toutes les dettes du club. Toujours, Bordeaux n'est pas le seul club historique à changer de propriétaire. Un accord de principe pour la vente du FC Nantes a été signé entre le propriétaire des Canaries, Valdemar Quita, et l'intermédiaire franco-portugais Paulo Tavares, qui représente des investisseurs français, portugais et luxembourgeois. Le compromis de vente doit ensuite être confirmé, notamment après un passage devant la DNCG, le gendarme financier du football français. Ligue des champions féminines, les Lyonnaises ont été accrochées par Chelsea mercredi soir lors d'une rencontre très équilibrée au classement. Le tenant du titre barcelonais est pour l'instant seul en tête. Basket, mercredi soir, dans le cadre de la 2e journée de l'Euroleague, l'ASVEL a lourdement chuté à Athènes face au Panathinaikos, 102-79. Au classement, le club grec occupe déjà la tête, alors que l'ASVEL est 12e. Ce vendredi, les Villeurbanais accueilleront Valence, tandis que les Grecs recevront le Maccabi Tel Aviv. Le pilote français Esteban Ocon annonce son départ de l'écurie Haas à la fin de la saison. J'ai toujours autant de fins de réussite. Ce n'est absolument

0: certainement pas la fin de ma carrière en Formule 1, a-t-il notamment déclaré. À noter toutefois que ses possibilités de rebond ailleurs sont limitées. La skieuse haut-savoyarde Juliette Wilman est décédée dans une avalanche survenue en Patagonie, en Argentine, mardi. L'athlète anciennement engagée sur le circuit du Freeride World Tour était âgée de 29 ans. C'est la fin de ce flash, une très bonne journée à notre écoute.
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1: Il est 2h.
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2: Bonsoir, l'exécutif a présenté ses arbitrages pour le budget et a dévoilé une série de mesures, notamment sur la taxation des grandes entreprises et des hauts revenus. Le texte prévoit un effort de 43 milliards de mesures nouvelles. Le gouvernement a confirmé un objectif de 5% de déficit en 2027, après avoir échoué à atteindre cet objectif cette année. Un déficit de 5,4% étant attendu en 2026. A noter que le plafond de l'abattement fiscal de 10% sur les pensions et rentes dont bénéficient les retraités va être réduit à 3 000 € contre 4 439 € actuellement, une mesure qui doit générer 1,4 milliard d'économies. Le mouvement de grogne des lycéens, le rectorat de Nantes a confirmé que le feu qui s'est déclaré ce matin au lycée Nelson Mandela est maîtrisé. Les dégradations sont en cours d'expertise. Plusieurs classes ont été dégradées lors de cet incendie qui n'a pas fait de victimes. À Marseille, un camion de pompiers a été incendié devant le lycée Saint-Exupéry dans les quartiers nord. Dans le 14e arrondissement, près du lycée Floride, 2 bus ont été dégradés et 1 conducteur agressé. Les ventes de voitures neuves en France ont bondi de 11,6% sur un an en septembre. Selon les données publiées par la plateforme automobile, cette hausse est portée par le marché de l'électrique qui se porte très bien. Les véhicules électriques, motorisation 100% électrique et hydrogène représentent 42% des immatriculations. Les recherches entreprises hier dans le Tarn pour retrouver des ossements de Delphine Oseguel que son mari Cédric Jubilard a avoué avoir tué en 2020 se sont achevées dans la matinée. Une nouvelle reconstitution de la nuit de la disparition de Delphine aura lieu demain. C'est la fin de ce flash, une bonne fin de journée à toutes et à tous.
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2: Bonjour au football, les Girondins de Bordeaux ont été vendus pour 1 € symbolique avec reprise des dettes au fonds d'investissement anglais Parkbench par Gérard Lopez. Les repreneurs seront auditionnés dans les prochains jours par la commission régionale de contrôle de gestion de la Ligue de football Nouvelle-Aquitaine qui doit valider le changement d'actionnaire et le budget de la saison 2026-2027 pour permettre aux Girondins de débuter leur saison en Régional 1, la 6e division. Cette vente permet au club d'éviter une liquidation judiciaire et acte la fin de la présidence de Gérard Lopez, jugé responsable de cette descente aux enfers. Les investisseurs devront débourser 18 millions d'euros pour purger toutes les dettes du club. Foot toujours, Bordeaux n'est pas le seul club historique à changer de propriétaire. Un accord de principe pour la vente du FC Nantes a été signé entre le propriétaire des Canaries, Valdemar Quita, et l'intermédiaire franco-portugais Paulo Tavares, qui représente des investisseurs français, portugais et luxembourgeois. Le compromis de vente doit ensuite être confirmé, notamment après un passage devant la DNCG, le gendarme financier du football français. Ligue des champions féminines, les Lyonnaises ont été accrochées par Chelsea mercredi soir lors d'une rencontre très équilibrée au classement. Le tenant du titre barcelonais est pour l'instant seul en tête. Basket, mercredi soir, dans le cadre de la 2e journée de l'Euroleague, l'ASVEL a lourdement chuté à Athènes face au Panathinaikos, 102-79. Au classement, le club grec occupe déjà la tête, alors que l'ASVEL est 12e. Ce vendredi, les Villeurbanais accueilleront Valence, tandis que les Grecs recevront le Maccabi Tel Aviv. Le pilote français Esteban Ocon annonce son départ de l'écurie Haas à la fin de la saison. « J'ai toujours autant de fin de réussite. Ce n'est absolument pas la fin de ma carrière en Formule 1 », a-t-il notamment déclaré. A noter toutefois que ses possibilités de rebond ailleurs sont limitées. La skieuse haut savoyarde Juliette Wilman est décédée dans une avalanche survenue en Patagonie, en Argentine, mardi. L'athlète anciennement engagée sur le circuit du Freeride World Tour était âgée de 29 ans. C'est la fin de ce flash, une très bonne journée à notre écoute.
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